0: le Parlement au Conseil fédéral. La coalition a été créée en février 2024 par l'Ukraine et le Canada. De la prison ferme requise contre deux motards des Hells Angels en Valais. Lors d'un procès sous haute surveillance policière au tribunal de district de Sion, un procureur a requis hier 3 ans d'incarcération contre l'un des deux accusés et une expulsion après 30 mois de prison, dont 6 fermes contre l'autre. Les deux hommes sont accusés d'avoir renversé un motard rival des Bandidos et de lui avoir asséné des coups de marteau. Aux États-Unis, l'homme accusé d'avoir tenté d'assassiner Donald Trump lors d'un gala de la presse à Washington le mois dernier plaide non coupable. Cole Allen, 31 ans, a comparu hier devant un tribunal fédéral de Washington. Il est inculpé de 4 chefs, dont ceux d'agression d'un agent fédéral au moyen d'une arme mortelle et de tentative d'assassinat du président des États-Unis. En football, la Bosnie-Herzégovine a déjà dévoilé sa sélection pour la prochaine Coupe du Monde. Le futur adversaire de la Suisse est la première des 48 nations qualifiées pour le Mondial 2026 à avoir présenté son équipe. Elle sera emmenée par 6 joueurs qui évoluent dans le championnat allemand de Bundesliga, dont le capitaine Edin Dzeko. Il y aura encore des nuages ce mardi matin dans le ciel romand avec quelques averses le long des Alpes et des Préalpes. Le temps deviendra de plus en plus ensoleillé en cours de journée. Le thermomètre grimpera pour sa part jusqu'à 16 degrés en pleine. Vous écoutez RTS Info, prochain point sur l'actualité à 3h.
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0: 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Il est 3h.
1: Julien Traxel.
2: Le navire dans lequel un foyer d'antivirus a été détecté fait route cette nuit vers les Pays-Bas. Tous les passagers du MV Ondus ainsi que quelques membres d'équipage ont été évacués sous haute protection dans l'archipel espagnol des Canaries. Mission accomplie, s'est réjouie hier soir la ministre espagnole de la Santé, Mónica García. Nous avons évacué les 125 passagers et membres d'équipage de 23 pays qui sont soit déjà rentrés chez eux, soit en train d'être rapatriés, a-t-elle ajouté. Les cantons, les communes et les villes font front commun contre l'initiative de l'UDC Pas de Suisse à 10 millions. Selon différents représentants de ces entités, le texte soumis au vote le 14 juin n'apporte aucune solution aux défis actuels. Au contraire, il en crée. Président de l'Association des communes suisses, le conseiller aux États glaronnais Matthias Zöpfi considère que la limitation stricte de l'immigration va notamment renforcer la pénurie dans les services de soins déjà sous pression. Le canton de Vaud renforce son dispositif contre les violences domestiques. Dans le cadre de la révision de la loi vaudoise d'organisation de la prévention et de la lutte contre la violence domestique, les autorités misent sur un plus grand suivi des auteurs. Le texte prévoit aussi une augmentation des prestations destinées aux victimes et un renforcement du suivi policier, notamment au moyen du bracelet électronique. Gstaad se retrouve au cœur d'une affaire de traite d'êtres humains. Le procès de trois personnes accusées d'avoir fait venir des dizaines de femmes depuis la Serbie pour les faire travailler dans des conditions infernales dans la station bernoise UP s'est ouvert hier à Thun. Les malfrats, un couple de Serbes et leur fille, auraient opéré durant 7 ans entre 2013 et 2020 sans que personne ne dise rien. La police a identifié au total 40 victimes. Le Texas attaque Netflix pour collecte indue de données. Le procureur de l'État américain a assigné hier la plateforme de vidéo à la demande devant un tribunal civil de la banlieue de Dallas. Il reproche au groupe d'avoir affirmé publiquement limiter l'accumulation d'informations sur ses usagers alors qu'il enregistre et monétise des milliards de signaux selon le magistrat. Ken Paxton accuse aussi Netflix d'avoir rendu son service addictif, notamment via la lecture automatique de vidéos. Le tapis rouge et les robes de gala bientôt de sortie. C'est le jour J pour le Festival de Cannes. Dès ce mardi et pendant 2 semaines, la cité balnéaire française accueillera le plus grand festival de cinéma au monde. Un événement qui tente de se tenir à l'écart des controverses liées à l'intelligence artificielle ou à la sous-représentation des femmes dans la course à la Palme d'Or. En tennis, rien ni personne ne semble pouvoir arrêter Yannick Sinner. Le numéro 1 mondial accueillit hier à Rome une 30e victoire d'affilée dans un Masters 1000. Seul Novak Djokovic a fait mieux. Le Serbe avait remporté 31 matchs consécutifs en 2011. Il y aura encore des nuages ce mardi dans le ciel roman, avec toujours quelques averses le long des Alpes et des Préalpes, mais le soleil fera son retour en cours de journée. Le thermomètre grimpera pour sa part jusqu'à 16 degrés. Vous écoutez RTS Info, on se retrouve à 4h pour un nouveau point sur l'actualité.
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0: 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Il est 4h.
1: Julien Traxel.
2: L'Iran est prêt à donner une leçon en cas d'agression. Cette menace émane du principal négociateur iranien, Mohammad Bagher Ghalibaf. Ce dernier a réagi sur le réseau social X aux déclarations de Donald Trump sur le cessez-le-feu entre les États-Unis et l'Iran, qu'il a qualifié de très fragile. Le président américain s'exprimait à propos de la réponse iranienne à la dernière proposition des États-Unis pour mettre fin à la guerre. Cette réponse est à mettre à la poubelle, a jugé le locataire de la Maison Blanche. De leur côté, les Émirats Arabes Unis ont mené des opérations militaires contre l'Iran en avril. Annonce faite hier par le Wall Street Journal qui cite des sources anonymes. Des frappes émiraties auraient notamment visé des installations pétrolières de l'île de Lavant, un territoire iranien situé dans le golfe Persique. Jusqu'à présent, seuls les États-Unis et Israël ont revendiqué des attaques contre la République islamique. Pascal Jossy maintient sa version des faits devant le tribunal pénal et économique du canton de Fribourg. Le fondateur de Swiss Space Systems a confirmé hier qu'il avait subi une agression en 2016 dans une forêt. De son côté, le ministère public défend la thèse d'une mise en scène pour retarder la faillite de sa société. Pascal Jossy est jugé pour avoir laissé une faillite avec un découvert de plus de 31,5 millions de francs, un montant qu'il conteste. Vaste opération anti-drogue dans le Jura la semaine passée. Près de 20 perquisitions ont permis la saisie de nombreuses substances illicites, dont de la cocaïne, de l'héroïne, de la méthamphétamine ou de la kétamine. Menée conjointement par la police cantonale jurassienne, le ministère public et l'Office fédéral de la douane et de la sécurité des frontières, l'opération a aussi conduit à 4 arrestations. L'avenue d'Ignazio Cassis à Genève hier soir n'est pas passée inaperçue. Une centaine de personnes ont manifesté contre la présence du ministre des Affaires étrangères au dîner de gala de la CICAD, la coordination intercommunautaire contre l'antisémitisme et la diffamation. Des pancartes affichaient notamment Cassis sioniste ou Cassis collabo. Dans son discours, le conseiller fédéral tessinois a relevé que les juifs figurent toujours parmi les premiers visés face à des sujets complexes. La trêve de 3 jours entre l'Ukraine et la Russie est bien terminée. Kiev est la cible ce mardi matin d'une attaque aérienne. Le chef de l'administration militaire de la capitale ukrainienne l'a annoncé sur la messagerie Telegram. Timur Tkachenko a notamment indiqué que des débris sont tombés sur un immeuble résidentiel. Il a aussi appelé la population à rester à l'abri jusqu'à la levée de l'alerte toujours en cours. En hockey sur glace, le plateau de la prochaine Coupe Spengler affiche complet. Le tournoi davosien, disputé durant les fêtes de fin d'année, accueillera en 2026 Ilves Tampere. La formation finlandaise fera son retour dans les grisons après plus de 50 ans d'absence. Il y aura encore des nuages ce mardi matin dans le ciel roman, avec toujours quelques averses le long des Alpes et des Préalpes. Le temps deviendra de plus en plus ensoleillé en cours de journée, surtout en plaine. Le thermomètre grimpera pour sa part jusqu'à 16 degrés. Vous écoutez RTS Info, prochain point sur l'actualité à 5h.
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0: 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Il est 5h. Julien Traxel.
1: Le cessez-le-feu entre les États-Unis et l'Iran ne tient qu'à un fil. C'est du moins l'avis de Donald Trump. Le président américain a estimé hier que cette trêve se trouvait sous assistance respiratoire. À la Maison-Blanche, le dirigeant républicain a fustigé la réponse de l'Iran au plan de Washington pour tenter de mettre fin à la guerre. Il a jugé que cette réponse était à mettre à la poubelle. L'impasse dans laquelle se trouvent les négociations entre les États-Unis et l'Iran a des répercussions sur les prix du pétrole. Ces derniers grimpaient ce mardi en début d'échange en Asie. Vers 3h en Suisse, le baril de West Texas Intermediate, référence du marché pétrolier américain, flirtait avec la barre des $100. Le périple du MV Ondius, le navire dans lequel un foyer d'antivirus a été détecté, n'est pas encore terminé. Si les passagers ont fini d'évacuer hier à Tenerife, dans l'archipel espagnol des Canaries, le paquebot de croisière doit maintenant rallier les Pays-Bas. Il est attendu dimanche soir à Rotterdam avec encore 25 membres d'équipage à bord et 2 membres du personnel médical. Le bateau doit aussi rapatrier le corps d'une passagère allemande décédée durant la croisière. Nouvelle hausse des primes d'assurance maladie en perspective pour 2027. Selon les prévisions de Comparis, l'augmentation l'an prochain devrait être en moyenne de l'ordre de 3,7%. Un expert du comparateur en ligne met en avant le risque que constitue la situation économique mondiale. Après 3 années de hausse choc entre 2023 et 2025, les primes de l'assurance maladie de base ont grimpé de façon plus apaisée en 2026. Un Suisse figure parmi les finalistes du prix européen de l'inventeur 2026. Il s'agit d'Evangelos Eleftheriou. Un jury a sélectionné cet inventeur gréco-helvétique dans la catégorie industrie pour ses innovations dans le domaine du stockage et du traitement de données numériques. Ils seront 3 à prétendre au prix de meilleur inventeur dans cette catégorie lors d'une cérémonie prévue le 2 juillet à Berlin. La police cantonale jurassienne a mené hier une opération pour le moins insolite. Elle a dû mettre en sécurité 9 cantons sur l'A16 près de Port-en-Truy. Pour ce faire, les forces de l'ordre ont fermé temporairement l'autoroute à la circulation. Les oisillons étaient tombés dans la rigole d'évacuation des eaux entre les 2 voies de circulation. Aux États-Unis, la Cour suprême maintient, à titre provisoire, l'accès à la pilule abortive par correspondance. Les juges se sont donnés jusqu'à jeudi pour décider de la suite à donner à un recours judiciaire déposé par les laboratoires Danco et Genbio Pro. Ces derniers fabriquent la mifepristone, un médicament administré dans la majorité des avortements médicamenteux aux États-Unis. En football, le FC Aarau peut rêver d'un retour dans l'élite. La formation argovienne s'est emparée hier soir de la place de leader de Challenge League après sa victoire 2-1 récoltée dans le choc contre Vaduz. Grâce à ce résultat, Aarau est passé devant les Liechtensteinois à une journée de la fin du championnat. Il y aura encore des nuages ce mardi matin dans le ciel romand avant un retour du soleil dans le courant de la journée. Le thermomètre grimpera pour sa part jusqu'à 16 degrés.
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2: Et en ce début de journée de ce mardi 12 mai, une chanson qui met de l'entrain, une chanson qui va peut-être vous faire taper dans les mains. Voici Queen, Radio Gaga.

Vous n'avez pas pu avoir de place pour ces concerts, mais vous pouvez l'entendre sur Option Musique. Céline Dion avec Le Miracle. Voici une nouveauté suisse maintenant qui nous vient du canton de Schwyz. C'est Shem Thomas avec Shibiban.

Sur son album Tout Savoir, il y a cette chanson qui s'appelle Tout Savoir. C'était Adé à l'instant. Excellent début de journée avec Option Musique et avec la genevoise Flesh, Love et Cetus en duo avec l'Algérien Cheb Anouar.

Une journée qui commence tout en douceur avec encore un petit matin grâce à Vanille, suivre le soleil et qui continue pareil avec les Allemands de Scorpions, Send Me an Angel.

Ah, ça bouge le matin sur RTS Option Musique avec la vaudoise Amandine et Si. Du French Cancan maintenant, alors pas de Offenbach, non. French Cancan, c'est une chanson d'Ina Modja.

Une nouvelle chanson en découverte sur Option Musique de Paul McCartney, Days We Left Behind. Là, c'est pas vraiment une nouveauté, non, c'est Sacha Distel et ses collégiens sur un vieil air de jazz.

Ça nous vient du Canada, Allo Fantôme, et la chanson Sur la pointe des pieds. On ne va pas partir sur la pointe des pieds, non. Option Musique vous accompagne toute la journée et pour les 2 minutes 27 qui viennent avec Billy Preston, Nothing for Nothing.

Il y a une chanson écrite par Gaëtan Roussel pour Vanessa Paradis. Les informations à 6h sur RTS Option Musique, juste avant Unchain My Heart, Joe Cocker, et tout de suite une jeune voix électrique Puma avec Up To You.

0: 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Il est 6h.
1: Julien Fraxel.
2: Le canton de Vaud renforce son dispositif contre les violences domestiques. Dans le cadre de la révision de la loi vaudoise d'organisation de la prévention et de la lutte contre la violence domestique, les autorités misent sur un plus grand suivi des auteurs. Le texte prévoit aussi une augmentation des prestations destinées aux victimes et un renforcement du suivi policier, notamment au moyen du bracelet électronique. Pour accompagner ces mesures, 9 millions de francs de budget supplémentaires sont prévus d'ici 2029. Nouvelle hausse des primes d'assurance maladie en perspective pour 2027. Selon les prévisions de Comparis, l'augmentation l'an prochain devrait être en moyenne de l'ordre de 3,7%. Un expert du comparateur en ligne met en avant le risque que constitue la situation économique mondiale. Cette hausse s'inscrit dans la même veine que celle de 2026, après 3 années d'augmentation choc. Il est temps pour la Confédération d'investir dans le réseau ferroviaire roman. Pierre Maudet a formulé ce constat hier soir dans le 19-30. Le conseiller d'État genevois, à la tête des transports, a regretté un sous-investissement devenu évident. « Nous avons un réseau en Suisse romande qui est dimensionné pour la Suisse d'hier », a-t-il déclaré. Selon une enquête de la RTS sur des données publiques, la ligne Genève-Lausanne figure parmi les plus fréquentées du pays. En 2025, près de 90 000 pendulaires y voyageaient chaque jour. La Suisse a participé pour la première fois hier à une réunion de la coalition internationale pour le retour des enfants ukrainiens déportés par la Russie. Jusqu'à présent, Berne se contentait d'observer les travaux de cette coalition, mais la Confédération a donc fini par y adhérer en raison d'un mandat transmis par le Parlement au Conseil fédéral. Et la trêve de 3 jours entre l'Ukraine et la Russie est bien terminée. Kiev est la cible ce mardi matin d'une attaque aérienne. Le chef de l'administration militaire de la capitale ukrainienne l'a annoncé sur la messagerie Telegram. Timur Tkachenko a appelé la population à rester à l'abri jusqu'à la levée de l'alerte. L'Iran est prêt à donner une leçon en cas d'agression. Cette menace émane du principal négociateur iranien, Mohammad Bagher Ghalibaf. Ce dernier a réagi hier sur le réseau social X aux déclarations de Donald Trump sur le cessez-le-feu entre les États-Unis et l'Iran, qu'il a qualifié de très fragile. Le président américain a estimé que cette trêve se trouvait sous assistance respiratoire. Le navire dans lequel un foyer d'antivirus a été détecté faisait route cette nuit vers les Pays-Bas. 125 passagers ainsi que quelques membres d'équipage du MV Ondus ont été évacués sous haute protection dans l'archipel espagnol des Canaries. Mission accomplie, s'est réjouie hier soir la ministre espagnole de la Santé, Monica Garcia. En football, la Bosnie-Herzégovine a déjà dévoilé sa sélection pour la prochaine Coupe du Monde. Le futur adversaire de la Suisse est la première des 48 nations qualifiées pour le Mondial 2026 à avoir présenté son équipe. Elle sera emmenée par 6 joueurs qui évoluent dans le championnat allemand de Bundesliga, dont le capitaine Edin Dzeko. Il y aura encore des nuages ce matin dans le ciel romand, avec toujours quelques averses, mais le soleil fera son apparition en cours de journée. Le thermomètre grimpera pour sa part jusqu'à 16 degrés.
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3: Et vous, qu'est-ce que vous écoutiez il y a 40 ans? Oui, 40 ans, bah 41 ans même, en 1985 sortait Marc Lavoine, elle a les yeux revolver.
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La sœur d'un certain Michael, Janet Jackson avec All For You. Vous êtes bien sur RTS Option Musique avec une nouveauté qui nous vient d'Italie, Fulminacci qui chante Stupida Sfortuna.

Gaël Faye, ça fait-tu bien une histoire d'amour comme ça sur un album qui s'appelle pourtant Lundi Méchant. Bon, c'est pas grave, on est mardi, donc tout va bien. Le paradis pour toi, maintenant, c'est ce qu'on vous offre grâce à Gillian Hill, accompagné par Paul Moria et son orchestre.

Mélodie bien connue depuis 50 ans, c'était en 1976 que cette chanson remportait le concours de l'Eurovision pour l'Angleterre avec le groupe Brotherhood of Man. Et ici, la chanson Save Your Kisses for Me a été réinterprétée longtemps après par des artistes qui avaient fait un album d'ailleurs où ils reprenaient que des chansons qui avaient participé au concours de l'Eurovision et les jouaient dans ce style-là, un style un peu country. Deux artistes danois qui s'appellent les Olsen Brothers. 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

Il vient de Perpignan. Cali, c'est quand le bonheur sur RTS, option musique. Eh bien, le bonheur, c'est peut-être avec cette chanson See Through de la genevoise Tess Giordano qui est bien mise en avant pour ce mois de mai 2026. On va y aller doucement, tout va aller bien. Voici donc Tess Giordano.

Les Black Eyed Peas au grand complet sur RTS, option musique. Il y a quelques dizaines de minutes, on a entendu Ella Fitzgerald sur notre antenne. Eh bien, cette chanson lui rend hommage. France Gall, elle l'a.

Une philosophie qui vient du Brésil, la philosophie Batucada, Georges Moustaki. Les informations à 7h, ensuite c'est encore un matin avec Edith Maté. Et tout de suite, pour terminer, encore un petit matin, c'est une grande nouveauté, Harry Styles avec American Girls.

0: 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Il est 7h. Sandra Viscardi.
1: La santé mentale coûte de plus en plus cher à l'assurance maladie obligatoire, mais ça en vaut la peine, à en croire cette étude publiée hier par Unisanté. En 3 ans, les frais de psychothérapie payés par la LAMAL ont bondi de 75% parce que les psychologues sont maintenant remboursés plus facilement. Mais Phileas Autier, ce n'est pas forcément un problème selon cette étude d'Unisanté.
2: Dépenser dans la psychothérapie, ça paye. C'est du moins la conclusion des chercheurs. Chaque franc investi dans ces soins rapporte entre 1,50 francs et 4 francs. C'est l'observation faite par différentes recherches, compilées notamment par le professeur Mauricio Avendano, co-responsable du secteur économie de la santé à Unisanté. Selon lui, c'est rentable d'investir pour éviter une dépression.
3: Pour les personnes adultes, il y a un impact sur la capacité de travailler et il y a aussi des coûts médicaux qui pourront être évités. Donc quand on évite des situations beaucoup plus difficiles comme l'hospitalisation, on gagne de l'argent parce qu'on prévient les cas qui sont plus chers et plus compliqués aussi pour la société.
2: L'assurance paye et la société dans son ensemble économise, selon l'étude. Le système de santé, donc, grâce aux frais évités, mais pas seulement, des employés en meilleure santé travaillent mieux et sont moins absents notamment. Mais ça a un prix, donc. Plus de 900 millions de francs à la charge de l'assurance maladie obligatoire en 2024. Pour un payeur de primes moyen, c'est une dizaine de francs par mois.
1: Et comparez ce chiffre à 3,7% la hausse de nos primes maladie pour l'an prochain. Une augmentation plus modérée que ces dernières années. Le MV Ondius se fait route vers les Pays-Bas où ce paquebot qui a connu un foyer d'antivirus est attendu dimanche soir à Rotterdam exactement. Ses passagers et une partie de son équipage ont été évacués depuis Tenerife, mais la crise sanitaire n'est pas terminée. Miruna Coca-Cosma.
4: L'attention des autorités se porte désormais sur le suivi médical à terre. D'abord, plusieurs nouveaux cas positifs parmi les rapatriés. Une Française, dont l'état est jugé très critique, un Américain et un Espagnol placés en quarantaine à Madrid. Ensuite, la période d'incubation jusqu'à 6 semaines laisse planer la menace de nouveaux cas. L'Agence sanitaire européenne, le CDC l'a dit clairement, d'autres contaminations sont possibles. Le bilan reste donc ouvert. Les passagers rapatriés, eux, font face à des dispositifs de prévention différents. Dans leur pays, l'OMS recommande 42 jours de quarantaine, mais cette mesure reste indicative. Aujourd'hui, le directeur de l'OMS, Tedros Adhanom Ghebreyesus, sera à Madrid pour la 2e fois en 4 jours, un signe de l'urgence. Un virus, 23 pays, pas de règles communes. À la tête de l'OMS, un directeur général qui martèle que ce n'est pas un autre Covid, tout en multipliant les déplacements pour éteindre les peurs.
1: Le cessez-le-feu entre l'Iran et les États-Unis est sous assistance respiratoire, selon Donald Trump. Le président américain estime que la réponse iranienne à la proposition de paix américaine est à mettre à la poubelle. Il était grand temps de sortir de l'impasse et de passer à l'action. Les mots de Kaya Kallas, la chef de la diplomatie européenne, suite à l'adoption hier de sanctions contre les colons extrémistes israéliens. Après des mois de blocage, la levée du veto hongrois a donc permis aux 27 de se mettre d'accord. Ariane Ménage, une décision qualifiée en Israël d'arbitraire et de politique.
5: La réaction du gouvernement israélien n'a pas tardé. Gideon Saar, chef de la diplomatie, est le premier à monter au créneau. Il condamne sévèrement la décision des 27 et dénonce, je cite, « une comparaison moralement déformée », référence à l'annonce simultanée de sanctions contre des colons israéliens et contre des responsables du Hamas. Dans la même veine, Benjamin Netanyahu fustige la faillite morale de l'Union quand son ministre de la Sécurité, Itamar Ben-Gvir, lui-même colon et coutumier des déclarations outrancières, va jusqu'à la qualifier d'union antisémite. La virulence des propos trahit à Jérusalem une véritable inquiétude. Dans la presse, des diplomates décrivent en coulisses une lutte acharnée jusqu'à la dernière minute pour éviter des sanctions plus élargies. Des sanctions qui ne seraient donc non pas limitées à des figures de la colonisation en Cisjordanie, mais qui toucheraient les échanges économiques entre Israël et l'Union, son principal partenaire commercial. Pour ces diplomates israéliens, leur épice annonce d'ailleurs de courte durée puisque certaines de ces propositions de sanctions pourrait être réexaminé par les 27 le mois prochain. Ariane Ménage, RTS, Tel Aviv.
1: Patrick Cliva a entendu hier pendant 12 heures par les procureurs en charge de l'instruction pénale sur le drame du 1er janvier à Crans-Montana. Le conseiller communal en charge de la sécurité publique et qui a le statut d'inculpé a affirmé qu'il n'était pas au courant des manquements en matière de contrôle de sécurité du Constellation. Son audition n'a pas convaincu de nombreux avocats de famille de victimes, à l'image de maître Christophe de Galambert.
6: Malheureusement, l'histoire se répète audition après audition. On a l'impression, c'est le sentiment de mes clients, qu'on a affaire à une espèce de petite caste qui se maintient à des postes à responsabilité dans cette commune-là, qui fait tout pour maintenir ses postes et puis qui n'est pas sincère. Je crois que ce qui est attendu maintenant de la part des familles de victimes, c'est au moins certains éléments de vérité qui pourraient permettre d'avancer. Et puis c'est pas l'impression que ça donne.
1: Des propos recueillis par Fabienne Ossitroni. À Fribourg hier matin, Pascal Jossy a répété qu'il avait bel et bien été agressé en 2016 dans une forêt fribourgeoise et non pas qu'il avait simulé une agression comme le pense le procureur général. Le fondateur de S3, cette entreprise qui proposait des voyages en apesanteur, est jugé pour la faillite de sa société. Son avocat a tenté en vain d'obtenir la récusation du procureur. Encore quelques gouttes ce matin sur les Alpes, puis le soleil s'installera pour la journée. 16 degrés cet après-midi. Encore du soleil demain, surtout autour du Léman et en Valais. Quelques gouttes en soirée sur le Jura et le long des Préalpes. 18 degrés demain, mais attention, le petit jour a peut-être du gel au sol.
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8: On vit le 12 mai 2026, le 132e jour de l'année ou le 23e du mois de Floréal, selon le calendrier républicain, un jour de la bourrache, selon la tradition révolutionnaire, une plante qu'on croyait aphrodisiaque au Moyen-Âge. Les hommes éconduits se baladaient avec un rameau de bourrache et ça permettait, paraît-il, de remporter le succès et la séduction auprès des femmes. Alors après, l'histoire ne dit pas si ça marchait dans l'autre sens.
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Patrick Fiori, toutes les peines, il est 7h10 et c'est aujourd'hui que les magazines de mode vont analyser les décolletés et les talons de ces dames. Et les critiques cinéma sont données à cœur joie puisque c'est le moment de l'année préférée pour eux, le Festival de Cannes qui ouvre ses portes, la 79e édition déjà. Et donc la question de la semaine c'est... quel est votre film culte ? Hier, vous nous avez pas mal parlé du Grand Blond avec une chaussure noire, de La Folie des Grandeurs. On a raconté aussi l'amour de Justine pour le film Spirit, Les Talons des Plaines. Et bien sûr, Hair de Milos Forman qui fait palpiter Marie-Jo. Et aujourd'hui, quels sont les films dont vous connaissez les dialogues par cœur ? Voire, vous vous êtes même peut-être fait tatouer une phrase, un acteur ou une actrice que vous admirez. Bref, on parle cinéma toute cette semaine, notamment avec le micro-trottoir de Cassien qui débarque à 7h50, mais ça, c'est une habitude dans À Juste Titre. Et puis dans le reste de la programmation, à 8h20, Philippe Robin débarque avec ses grandes histoires de la petite musique, ou peut-être est-ce le contraire. Dans Culture P, c'est à 7h40. Et puis dans quelques minutes, on va parler caneton dans la vie des autres, puisque dans les autres, bah, y a aussi les canards. Alors là, on dirait pas, mais ce morceau est tout frais. Mais déjà intemporel, Bruno Mars, Risk It All.

0: Je risquerai tout pour toi, Bruno Mars, Risk It All. Il est 7h15.
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0: Souvenez-vous, hier matin, on annonçait une infotrafic à 8h06.
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0: Suite à la présence d'animaux sur la chaussée, l'autoroute Boncourt de Lémont est fermée entre Port-Antruy Est et Courgenay dans les deux sens. Eh bien, ces fameux animaux étaient des canetons, 9 bébés canards âgés de 2 semaines qui se trouvaient sur la chaussée, qui tentaient de traverser l'autoroute jurassienne, mais qui n'y arrivaient pas. En fait, ils sont tombés dans la rigole d'évacuation des eaux située entre les deux voies de circulation qui les propulsait sur le passage de centaines de voitures. Et là, peut-être comme moi, avez-vous l'image des hérissons dans les animaux de boîte 4 sous. Pas un très beau souvenir, c'est beaucoup d'années de cauchemar, donc n'en parlons plus. C'est la police jurassienne qui a donc été appelée pour sauver les 9 canetons, âgés de 2 semaines pour traverser la route. Et donc pendant 30 minutes, la police a fermé l'A16 entre Courgenay et Port-Antruy pour sauver la famille canard. Presque saine et sauve, seule la maman n'a pas pu être sauvée malheureusement. C'est le garde-faune de la région du Jura qui s'occupe désormais de la fratrie de 9 canetons. Ils ont été amenés au Siki Ranch de Crémines au Siki Park dans le canton de Berne. Ils ont vite trouvé une maman de substitution, canne déjà résidente au Siki Park et donc désormais maman de non-huplé. Félicitations donc, tout est bien qui finit presque bien.
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Oh, toujours ce cri à la fin, l'envie d'avoir envie, un hymne au dépassement de soi et au combat contre la dépression. Enfin, c'est ce qu'on pourrait se dire en 2026 en analysant cette chanson de Johnny Hallyday. Et juste avant, on a dansé pour faire passer la fièvre du samedi soir, Night Fever des Bee Gees avec leur mythique bande originale, pour le film de John Badham avec John Travolta dans le rôle principal, évidemment. Et ça tombe bien puisque toute cette semaine, on parle cinéma avec vous, les auditeurs et les auditrices de RTS Pion Musique. On vous demande quel est votre film culte en raison de l'ouverture des portes du 79e Festival de Cannes qui débarre aujourd'hui. Et donc, on a reçu ce message ce matin de Nicole à la Ferrière qui nous dit que pour elle, son film préféré, c'est La couleur pourpre de Spielberg avec la musique de Quincy Jones, hein, qu'on entend quand même. La couleur pourpre où on voit Whoopi Goldberg et Danny Glover jouer un film de Spielberg sorti en 1985, qui est donc une adaptation du roman La couleur pourpre qui avait reçu un prix Pulitzer par Alice Walker et qui donc avait été présenté au Festival de Cannes en 1986. Voilà, il y a 40 ans, presque jour pour jour. C'est assez fou de se dire ça, comme quoi il n'y a pas de hasard. 076 400 22 77 pour nous parler de vos films préférés, des scènes qui vous ont marqué à vie, des acteurs, des personnages que vous adorez. Un seul numéro, vous pouvez nous écrire soit via WhatsApp, soit via SMS, ça marche aussi. 076 401 22 77.

0: Il y a des images comme ça qui réveillent un peu plus que d'autres le matin. C'était « Je veux du cuir » par Alain Souchon. À 7h31, le temps de regarder le ciel. C'est le 12 mai et c'est les Saintes Glaces. Et ce matin, ceux qui se réveillent à la Chaux-de-Fonds ont l'étonnante vision de flocons devant leurs vitres. Pas beaucoup plus de 0 degré au compteur, mais c'est le cas seulement pour ce matin. Ça va se réchauffer. Et surtout, le soleil va revenir dès la fin de matinée dans les montagnes de Châteloise, où le mercure va grimper au plus haut à 9 degrés. Sur le reste du territoire, les précipitations, mais pas de neige ce matin. Ça s'assèche en cours de matinée et en pleine, il fait 16 degrés au plus chaud de la journée.
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Hors du temps, c'est le nouveau titre de Vélantaine. Elle vient de Fribourg et elle sera dans quelques semaines notre invitée dans le bureau des titres dans cette matinale. C'est à 9h15 et cette semaine, on écoute le duo jurassien Carousel qui nous raconte les chansons qu'ils ont écrites et celles qu'ils auraient aimé écrire. Et là, on se réveille en fanfare, fun, some nights. Some.

0: Some Nights par les Américains de Fun, avant une chanson en français, cette fois par dans la chanson culte, dans Culture P par le cultissime Philippe Robin.
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0: Philippe Robin, bonjour.
2: Bonjour Edith.
0: Je vois que vous avez encore un petit peu la marque de l'oreiller là sur la joue.
2: Pourquoi?
0: Mais, vous avez un oreiller en mousse?
2: En mousse.
0: Ou en watt?
2: Ou en plume, je sais pas. Ah, en watt peut-être. Voilà. Ouais, d'accord. Vous voulez qu'on parle de watt?
0: Ouais, allons-y.
2: Alors moi j'aime bien l'écrire W-A-2-T, hein, parce que c'est comme ça on en voit bien les watts.
0: Ah,
2: là.
0: O-U-A-T-E.
2: Voilà, c'est la watt. Caroline Loeb en 1988. Alors cette chanson devait au départ s'appeler Paresseuse. Parce qu'elle le dit dans la chanson, elle parle d'une fille paresseuse.
0: Ah ouais?
2: Oui. Et puis en fait, comme dans le refrain, il y avait C'est la Watt qui revenait, eh bien, les gens avec qui elle a travaillé ont dit non, c'est mieux de l'appeler C'est la Watt. Voilà, donc c'est ce qu'ils ont fait. C'est elle qui a fait les paroles avec un monsieur qui s'appelle Pierre Grillet. Et elles ont demandé à Philippe Chany d'en faire la musique. Et puis au départ, personne ne voulait de cette chanson-là. C'est souvent, je vous raconte souvent cette histoire que au départ, personne ne veut d'une certaine chanson et finalement, la chanson est un immense tube. Ça s'est produit encore pour C'est la Watt. Et c'est Étienne Dao.
0: Quoi? Qu'est-ce qu'il vient faire là-dedans?
2: C'est Étienne Dao qui était copain avec Caroline Loeb qui lui a dit « Moi, je la trouve très rigolote, ta chanson, je vais te présenter des gens. » Et il lui a présenté des gens qui ont accepté cette chanson-là chez Barclay. Donc, elle a sorti ce 45 tours chez Barclay et c'est devenu rapidement un grand succès. Un grand succès dans la version française, en Suisse, en France, en Belgique, mais aussi en Italie. Numéro 1 en Italie.
0: Mais elle l'a chanté en italien ou
2: non,
0: en français?
2: En français.
0: Ok.
2: Numéro 1 en Italie, en français. Moi, je trouve ça vraiment extraordinaire.
0: Pour dire que ça parle d'un truc qu'on met dans des pluches, maintenant.
2: Bon, elle a pas beaucoup de sens, la chanson. C'est surtout un gimmick assez rigolo, quoi. Il y a même une version anglaise qui s'appelle And So What.

0: petite anecdote à propos de cette chanson, c'est qu'un jour, François Mitterrand, président de la République, hein, là on est en 1986, un jour François Mitterrand répond à une interview à la télévision de Yves Mourousi, et à un moment, Yves Mourousi, à la fin de l'interview, lui dit « Monsieur le Président, vous aimez les chansons? Vous écoutez un peu les chansons ?» Mitterrand dit « Oui, vous pourriez me citer une chanson ?» Et Mitterrand, il cite « Selawat ».
1: Waouh !
0: Ce qui a fait un gros coup de pub pour la chanson.
1: Ah, le président des jeunes. Chanson reprise également par une assurance en France, dans une pub.
0: Ah ben, vous faites bien de le signaler, parce que Caroline Loeb n'avait pas donné son accord, justement, pour l'utilisation dans cette publicité. Et elle a quand même envoyé un avocat frapper à la porte de cette compagnie d'assurance.

0: voisine. Et pas tant pis pour Rock, puisqu'il va bientôt être intronisé au Panthéon des auteurs-compositeurs canadiens. Ça devrait se faire cette année. C'est le moment, tout de même. 7h51.
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0: Ce soir, les stars du cinéma vont monter les marches du plus grand festival de cinéma d'Europe, ou du moins du plus chic, celle du Festival de Cannes. Alors cette semaine, Cassien vous demande quels sont vos films cultes, que ce soit par leurs scènes qui vous ont beaucoup marqué ou alors leur musique que vous adorez. Cassien Bray se promène donc en Suisse romande sur les trottoirs pour vous poser cette question en guise de thématique de la semaine. Et ce matin, c'est Aline, secrétaire à Grandson, qui répond.
2: Allez, Top Gun. Parce que Tom Cruise, parce que la vitesse, parce que avion, ouais, tout ce que ça comporte. L'histoire en soi, et l'acteur surtout. Top Gun prend le dessus sur les Missions Impossibles ou autre, ou voilà.
3: Vous l'avez vu comment, ce film, la première fois?
2: Au cinéma? Non, c'est pas vrai. Non, à la maison. Mais c'est la découverte. Au début, les avions, c'est pas forcément le milieu que j'apprécie forcément, mais là, tout ce que ça comporte, tout ce que ça mélange, tout ce qu'il y a eu dans le film permet que ça fasse un combo gagnant.
3: Et c'est un film que vous regardez à nouveau souvent?
2: Oui, et j'ai mon mari qui est aussi fan, donc le 1, le 2, on le connaît par cœur.
3: Alors c'est la question que j'allais vous demander, le dernier qui est sorti, le Maverick, oui. Il est aussi bon que le premier ou pas? C'est quoi la différence entre les deux?
2: Il est aussi bon, les deuxièmes sont jamais aussi bons pour moi, mais il va aussi très bien. C'est plus moderne, c'est plus actuel, et voilà, mais les deux, on les a vus et revus, et même que le 2 est pas très vieux, on l'a déjà revu un certain nombre de fois, donc on est vraiment les fans.
3: Dans Top Gun, il y a aussi cette fameuse chanson du groupe Berlin, Take My Breath Away. Est-ce que cette chanson-là, elle vous touche aussi quand vous l'entendez dans le générique?
2: Oui, c'est justement une chanson avec mon mari qui nous rappelle de mon souvenir.
3: C'est-à-dire?
2: C'est-à-dire dans le privé.
3: On peut pas en parler alors?
2: Non, on peut pas. Non.
3: Ça reste dans le cockpit?
2: Oh, ouais, exactement. C'est tout à fait ça.

Away par Berlin, la bande originale du film Top Gun, le film culte pour Aline qui répondait à Cassien ce matin et qui nous a fait pas mal de confidences. Et vous, quel est votre film culte, celui que vous avez vu le plus de fois, celui qui vous brise le cœur alors que vous connaissez la fin, celui qui vous fait rire avant même que la scène soit passée? On vous lit au 076 401 22 77. C'est la thématique de la semaine. Quel est votre film culte?

0: Le dernier titre de celle qui avait représenté la Suisse à l'Eurovision l'an dernier, Zoémé, jamais été cool et pourtant si cool.
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0: Il est 8h.
3: Sandra Viscardi.
4: On a les cantons musclent leur dispositif pour prévenir les violences domestiques. Hier, c'était Vaud qui présentait les siennes. Le canton veut mieux protéger les victimes, renforcer la prévention, intensifier le suivi des auteurs. 9 millions de francs dépensés d'ici 2029. Parmi les moyens déployés, le conseiller d'État Vassili Venizelos a évoqué le lancement d'un projet de surveillance active dynamique avec des bracelets électroniques.
5: C'est 6 à 12 bracelets qui vont être posés d'ici la fin de l'année. On va travailler avec un prestataire privé dans un premier temps. Ça permettra de surveiller les auteurs H24. On va aussi tester ce qu'on appelle la surveillance active dynamique, c'est-à-dire en proposant aux victimes d'avoir un appareil qui permettra de suivre les déplacements à la fois des auteurs et des victimes H24. Et l'objectif en 2027 de déployer le dispositif sur l'ensemble du territoire cantonal. Et dans le même temps, il y a près de la moitié des cantons suisses qui vont aussi tester ce dispositif. Donc à terme, l'objectif c'est d'avoir une centrale de surveillance commune, unique, avec des collaborateurs bilingues qui permettront de gérer les situations sur l'ensemble du territoire national.
4: Vassili Venizelos avec Gianluca Agosta. Le MV Ondius attendu dimanche à Rotterdam. Le navire russe s'est déclaré un foyer d'antivirus a quitté hier soir Tenerife, où ses passagers et membres d'équipage ont été évacués selon un protocole sanitaire très strict. Beaucoup de pays vont les placer en quarantaine comme le préconise l'OMS, même s'ils n'ont pas de symptômes. 1% de chance de survie, c'est ce que Donald Trump donne au cessez-le-feu entre Washington et Téhéran, le président américain qui jette à la poubelle la réponse iranienne au dernier plan de paix américain. Israël enrage et parle d'une décision politique. Après des mois de blocage et un veto hongrois levé, l'Union européenne a trouvé hier un accord politique pour sanctionner des colons israéliens extrémistes violents en Cisjordanie, Alexandra Planinich.
6: Le verrou hongrois a sauté avec l'arrivée au pouvoir du Premier ministre Peter Maghar. Après des mois d'impasse, l'accord était donc attendu. À l'issue de la réunion des ministres des Affaires étrangères, hier après-midi, la chef de la diplomatie européenne, Kaya Kallas, l'a annoncé. 7 colons extrémistes israéliens coupables de violences en Cisjordanie ainsi que leurs organisations sont visés, tout comme 12 responsables du Hamas. Tous voient leurs avoirs gelés et sont interdits d'entrer dans l'Union européenne. Une décision formelle des 27 doit encore être prise pour que les sanctions entrent officiellement en vigueur. Mais de nombreux États membres souhaitent aller plus loin, une restriction, voire une interdiction totale des échanges commerciaux avec les colonies illégales. Kaya Kallas l'a confirmé, des discussions avec la Commission européenne vont se tenir afin de soumettre au plus vite des propositions en ce sens. Alexandra Planinich, RTS, Bruxelles.
4: Au Royaume-Uni, le Premier ministre Keir Starmer très contesté. Plus de 60 députés de son parti sur 403 l'appellent à démissionner ou à fixer un calendrier pour son départ. Keir Starmer fragilisé depuis la défaite électorale des travaillistes jeudi dernier. En France, un projet d'attentat d'inspiration djihadiste possiblement déjoué. Un Tunisien de 27 ans a été interpellé. Selon le parquet national antiterroriste, il envisageait une action violente visant un musée parisien, le Louvre, selon Le Monde, ainsi que contre des membres de la communauté juive de Paris. L'enquête a démarré après un simple contrôle routier. Dans son téléphone, des vidéos de propagande de l'État islamique, des recherches sur la fabrication d'explosifs et des échanges évoquant les accès au musée. Le suspect conteste tout projet terroriste. 12 heures d'audition hier à Sion pour Patrick Cliva devant les procureurs en charge de l'instruction pénale sur l'incendie du 1er janvier à Crans-Montana. Le conseiller communal qui chapeaute le service de sécurité publique et qui a le statut d'inculpé a affirmé qu'il n'était pas au courant des manquements en matière de contrôle de sécurité aux constellations. Plusieurs avocats de familles de victimes ont dénoncé un copier-coller entre son audition et celle du président de la commune, Nicolas Ferraud. Mais pour l'avocate de Patrick Cliva, maître Charlotte Dayer, il n'y a eu aucune concertation entre eux.
7: J'imagine que si les deux auditions se recoupent, c'est juste que c'est conforme à la réalité des faits. Encore une fois, il n'y a pas de stratégie commune. Monsieur Cliva défend ses intérêts, la commune défend ses intérêts. Moi, je suis là pour la défense des intérêts de M. Clivat.
4: Maître Dallière avec Fabiano Citroni. Dans le canton de Vaud, l'introduction d'un mécanisme de destitution pour un conseiller d'État va de l'avant. La commission parlementaire chargée d'étudier le principe a voté à l'unanimité pour la mise en place d'un tel système. Les brevets de nombreux médicaments arrivent actuellement à échéance. Un phénomène qui touche la plupart des grands groupes pharmaceutiques. C'est d'ailleurs l'une des raisons invoquées par Roche et Novartis pour expliquer la baisse de leurs revenus au premier trimestre. Pourtant, l'arrivée de nouveaux génériques qui en découlent ne devrait pas forcément avoir un impact positif sur le coût des médicaments en Suisse, comme l'explique Félix Schnevli, expert dans le domaine de la santé chez Comparis.
1: Je pense pas que ça aura une influence sur les coûts en général, avec deux raisons. Une raison, ça c'est d'un côté, oui, on a de plus en plus des produits génériques, que les prix baissent, mais de l'autre côté, on a des nouveaux médicaments innovatifs qui sont très chers. Et puis, les Suisses consomment de plus en plus de médicaments. Alors, moi, je pense pas que ça a une influence positive. Ça pourrait un peu freiner l'augmentation des coûts, mais ça baisse pas les coûts en général.
4: Comparis qui estime que l'an prochain, nos primes maladie vont augmenter de 3,7%, une hausse un peu moins forte que ces dernières années. Tapis rouge, robe de soirée, smoking, la 79e édition du Festival de Cannes est lancée ce soir depuis la Croisette. On sera dans une dizaine de jours qui succédera à Jafar Panahi, palme d'or l'an dernier pour un simple accident. Rassurez-vous, la pluie ne va pas continuer, le soleil va la chasser, 16 degrés cet après-midi. Soleil aussi demain, surtout autour du Léman et en Valais. Une averse pas exclue sur le Jura et le long des Préalpes. Il pourrait geler au sol demain matin, puis le thermomètre grimpera jusqu'à 18.
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8: Des surcharges de trafic provoquent des bouchons ou de forts ralentissements sur les tronçons suivants, sur l'axe Genève-Lausanne entre Nyon et Morgest en direction de Lausanne et sur l'axe Neuchâtel-La Chaux-de-Fonds entre Malvilliers et les Convers en direction de La Chaux-de-Fonds.
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8: C'est les Saint-Servais, c'est les Saint-Servais, les Saint-Pancras et les Saint-Mamère, à eux trois, un petit hiver, selon le dicton du jour. On est en plein Saint-Pancras et c'est pas au Chaux-de-Fonnier qu'on dira le contraire ce matin. Heureusement, il paraîtrait, selon des études très très sérieuses, qu'on peut se réchauffer via les oreilles.
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0: Fais-moi une place de Julien Clerc. Si vous reste à vous une place entre le café et Julien pour la cité de la pop, bah c'est maintenant.
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2: Le 12 mai 1820, c'est le jour où Florence Nightingale vient au monde.
3: Mais qui c'est celui-là ?
2: Celle-là, c'est une pionnière des soins infirmiers modernes. Mais avant de la laisser prendre une quelconque décision médicale, revenons sur l'enfance de la bonne dame. Une enfance avec cuillère en argent dans la bouche, puisque Florence Nightingale est née dans une famille riche de la haute société britannique.
4: Pardon, j'en oublie mes manières. Le thé, Alexandre, je vous le sers comment ? Avec ou sans lait ?
2: Pas le temps pour une boisson chaude. On doit explorer l'enfance de Florence Nightingale. Florence, tout comme sa sœur, Frances, est éduquée par ses parents. Elle apprend le français, le latin, le grec, l'italien, l'allemand, mais aussi l'histoire et la philosophie. Pas mal pour une fille dans les années 1830.
5: Ton premier livre, on en est venu à bout.
2: L'éducation est présente, il faut maintenant le déclic. Eh bien, il fait clic le début de l'année 1837. Une épidémie de grippe frappe le sud de l'Angleterre. Florence n'est pas touchée, alors elle se consacre aux soins intensifs des malades. 4 semaines qui lui ouvrent la voie de ce qu'elle veut faire plus tard, s'occuper des malades.
6: Docteur, va attendre encore longtemps ?
2: Du calme, il faut tout de même lui laisser le temps de se former. Elle prend des précepteurs pour lui apprendre ce qui lui manque. Mais sa rencontre décisive, c'est avec le médecin Samuel Gridley Howe, qui lui dit que oui, une femme de la haute société infirmière, c'est étrange, mais si c'est sa volonté et son chemin, eh bien qu'elle fonce.
7: J'y vais, mais j'ai peur !
2: Mais oui, ça fait peur de se lancer. Il faudra attendre plusieurs années pour que Florence Nightingale puisse réellement se mettre aux soins infirmiers. On le rappelle, elle fait partie de la haute société. Et si ses parents l'ont éduquée, c'est avant tout pour faire un beau mariage. Et pas pour aller se coincer dans les hôpitaux habités par les pauvres et les malades. Parce que oui, à l'époque, les riches, eux, se font soigner à domicile.
8: Bienvenue à l'écurie des roseaux.
2: Mais non, voyons justement pas à l'écurie. Ce n'est qu'en 1852 que les parents de Nightingale donnent le feu vert. Un bon choix puisque l'infirmière est une des pionnières de l'hygiène et grâce à ça, elle réduit drastiquement le nombre de morts pendant la guerre de Crimée. Elle crée également une école à Londres pour professionnaliser le métier d'infirmier et infirmière et utilise des statistiques pour influencer les politiques de santé publique. Une infirmière qui n'attend pas le médecin.
9: Alors qu'est-ce que vous attendez ? Je peux vous dire que pour moi, le médecin, il est déjà là.
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0: Ne me fais pas t'aimer, chante Lizzo, exactement le contraire que ce que demande Anna Karina sur cette chanson de Michel Legrand, la chanson d'Angela, qu'on écoute à 8h23. Ça rime.
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0: La chanson d'Angela de Anna Karina à 8h26 tout pile.
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0: 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Ce matin, on vous échange cette radio en échange d'une bonne réponse à notre jeu. Et alors c'est là que ça se corse, parce que cette semaine, c'est Fayrouz Kairi qui s'occupe des jeux. Et quand on connaît Fayrouz, on sait que c'est pas toujours évident. Ça peut être tout et n'importe quoi. 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Il y a un intrus, il faut trouver lequel. Ça peut être quelqu'un qui chante sous la douche tellement mal qu'on a beaucoup de mal à retrouver la chanson originale. Ça peut être aussi une année différente où il faut retrouver quand est sortie cette chanson-ci. 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

0: Lessons in Love de Level 42 qu'on écoute à 8h30.
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0: Et ce matin, c'est Sandrine qui nous appelle. Bonjour Sandrine.
3: Bonjour.
0: Vous nous appelez d'Alpes. Wow, ça commence bien. De Apple plutôt. Qu'est-ce qui se passe en ce moment au-dessus de Morges? De quoi les gens parlent?
3: De quoi les gens parlent? Peut-être de du froid.
0: Mm-hmm. Vous êtes en pleine Sainte-Glace, là?
3: On est en pleine Sainte-Glace, oui.
0: Est-ce qu'il neige aussi, comme à la Chaux-de-Fonds?
3: Non.
0: Non, quand même pas.
3: 6 degrés. On neige pas, mais il y a du soleil.
0: Ah oui, c'est vrai qu'on l'attend avec impatience. 6 degrés, est-ce que vous aviez déjà commencé à mettre des petites plantes partout chez vous, sur votre balcon, sur vos bords de fenêtres?
3: Sur la terrasse, oui, oui.
0: Ah.
3: Oui.
0: Et donc, elles vont pas trop apprécier, c'est ça?
3: Non, ça va, encore. C'est des plantes kitchen.
0: Cette semaine, la thématique, c'est les films cultes, puisqu'il y a le Festival de Cannes qui ouvre ce soir. Vous direz que c'est lequel, votre film culte, celui que vous avez vu le plus de fois?
3: Notting Hill.
0: Ah, coup de foudre à Notting Hill.
3: Oui.
0: Est-ce que vous pleurez aussi à chaque fois?
3: Oui.
0: Je comprends. Et en plus, la bande originale, elle est vraiment super.
3: Elle est belle. Oui.
0: Donc vous nous appelez ce matin pour remporter une radio DAB+, pour pouvoir nous écouter même à Apple. Et donc, ce qu'il va falloir faire, c'est jouer à un jeu. On ne sait pas lequel c'est la roulette qui va deviner à notre place. Attention, c'est parti. Ah, bon, alors c'est un jeu... Presque au hasard, je pense que Fayrouz avait déjà savait quel jour on était aujourd'hui. Vous savez ce qui se passe ce soir, en plus de l'ouverture du Festival de Cannes?
3: Ce soir.
0: Mmh. Ce soir, c'est la première demi-finale de l'Eurovision.
3: Ah oui, à Vienne.
0: À Vienne, exactement. Présenté sur RTS2 par Victoria Turian et Nicolas Tanner. Et donc, Fayrouz a réalisé un jeu qui s'appelle Eurovision or not Eurovision. Donc, il y a trois extraits de chansons qu'on va vous diffuser. Et puis, vous allez devoir trouver quelle chanson n'a jamais participé à l'Eurovision. OK?
3: Ça marche. Oui.
0: Premier extrait, c'est celui-ci.

0: Tatou de la chanteuse Laurine. Voilà pour le premier extrait. Vous l'avez déjà entendu quelque part?
1: Oui, à l'Eurovision.
0: Très bien, Sandrine. Deuxième extrait, c'est ça.

0: Et celui-ci d'extrait, alors, est-ce que vous l'avez déjà entendu ?
1: J'attends d'entendre le troisième.
0: Mm-hmm, très bien, alors voici le troisième. Oh là là, ok, vous dites Sandrine, c'est donc cet extrait, vous dites...
1: Qui n'est pas passé.
0: Eh ben, écoutez, vous avez grandement raison.
1: Oui,
0: le deuxième extrait, c'était Zitti et Buoni par Maneskin qui ont remporté l'Eurovision en 2021.
1: Pour l'Italie.
0: Pour l'Italie, exactement. Et puis ouais. Après, c'était la RAI qui s'était occupée du concours en 2022. Et là, c'est Dance Monkey, le dernier extrait, par Tones and I, chanteuse australienne qui n'a jamais fait l'Eurovision. Donc voilà, vous connaissez vos classiques de l'Eurovision. Félicitations Sandrine.
1: Merci.
0: Moi, je pense que désormais à Apple, ils vont tous parler du fait que vous avez remporté la radio DAB+ ce matin.
1: Parfait.
0: Ce sera le sujet de conversation de la semaine. Merci beaucoup pour votre bonne humeur, Sandrine.
1: Merci
0: bonne
1: bien.
0: Journée
1: Monsieur
0: et à bientôt.
1: Une bonne journée. À bientôt. Merci.
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1: au revoir.
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J'attends au Carrefour Market, c'est Assiel, le roman qui cartonne partout en francophonie et qui a été désigné artiste radar de la RTS le mois dernier. 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

0: Qui me dédommage ? Blue Boy Express, l'ancien baron du duo fribourgeois épicène, Baron Baronne. Qui me dédommage ? Il est 8h44 et on parle cinéma. Avec les messages que vous nous avez envoyés. Celui de Vreni qui nous a écrit de Crémine. Souvenir de film. Alors je pense à ma fille qui, toute jeune, adorait le film Titanic version DiCaprio avec bien sûr la chanson de Céline Dion. Elle le regardait à chaque fois que l'occasion se présentait. Alors un jour où justement elle regardait une énième fois, je lui ai dit qu'elle connaissait la fin tragique depuis longtemps. Alors là elle m'a répondu, mais j'espère de toutes mes forces que cette fois-ci le bateau ne coulera pas. Et qu'est-ce qu'on la comprend, surtout quand on se souvient des scènes qui nous ont brisé le cœur.
1: Même si ça a l'air sans espoir. Promets-le-moi maintenant, Rose. Et ne rompe jamais ses promesses.
2: Je le promets.
1: N'abandonne jamais.
0: N'abandonne jamais. C'était donc dans Titanic qu'on pouvait entendre ce monument du cinéma. Autre message reçu, celui de Chantal de Don Didier, qui nous dit un film, Dirty Dancing, vu et revu, encore et encore. Un film culte. To let you know, I can really shake 'em down. Un film culte, une époque particulière et surtout une danse caliente. C'est ultra sexy, sans aucune vulgarité. Et puis Patrick Swayze, quoi, qui n'a jamais rêvé d'être son bébé qu'on ne laisse pas dans un coin. Moi, je trouve que dans les citations du film Dirty Dancing, il y en a aussi une merveilleuse. La voici.
3: Je suis venue te voir parce que mon père voudrait...
4: Non, ton père est un grand bonhomme. C'est vrai, c'est incroyable ce qu'il a fait. Je suis nul à côté. C'est pour ça que les gens me traitent comme ça, parce que je suis nul.
3: C'est pas vrai, tu es fou. Tu es un garçon extraordinaire.
4: Et toute ma vie est un labyrinthe. Je fais toujours des hauts et des bas. Tiens, le mois dernier, je bouffais des nouilles pour m'en sortir, et demain, des femmes rempliront mes poches avec des diamants. Aujourd'hui, je suis l'idole de tout le monde, et demain, ça moi que rien.
3: Non, tu n'as pas besoin de courir le monde après ton destin comme un cheval sauvage.
4: J'ai jamais vu quelqu'un comme toi. Tu crois que tu peux changer le monde, soigner les blessés, réconcilier avec la vie ceux qui veulent mourir?
3: Mais tu rigoles, j'ai demandé à mon père, c'est pas un exploit. Tu avais raison.
4: Il fallait un sacré courage pour faire ça. Julia, t'as jamais peur de rien.
3: Moi, la moindre difficulté est une barrière insurmontable. J'ai une trouille effroyable. J'ai peur de ce que je vois, de ce que je fais, de ce que je suis. Mais le plus terrible, c'est que j'ai peur de sortir de cette chambre et de ne plus jamais ressentir ce que je ressens. Je peux plus me passer de toi, je te jure.
0: Arrête de vivre ta vie comme un cheval sauvage. T'es bébé donc de Dirty Dancing qu'on écoute sur RTS Option Musique. Puisqu'on parle de cinéma cette semaine et on se laisse avec le message d'Italo qu'il nous a envoyé au 076 401 22 77.
5: Alors bonjour, c'est Italo de Pota. Voilà, pour moi, les Blues Brothers avec les participations d'Aretha Franklin, James Brown, il y aura le choix pour la musique. Ce film aussi détient record le plus grand nombre de véhicules détruits pour le tournage. Je pense que tout tient un allume-cigare, vous allez pouvoir rechercher. Et j'espère qu'un petit morceau de rythme passera à l'antenne. Merci, bonne journée, salutations, merci pour vos émissions, au revoir.
0: Et ben voilà, vu que Italo a demandé, et ben Italo reçoit. Mini de Mucha. Les Blues Brothers et Cab Calloway. Toute cette semaine, on parle film. Et surtout film culte.

Pauvre Mini, The Moocher, des Blues Brothers et Cap Calloway. Une demande d'Italo qui nous a envoyé un message vocal au 076 401 22 77 pour la thématique de la semaine. Et cette thématique, c'est les films cultes en raison de l'ouverture du 79e Festival de Cannes ce soir. Et maintenant, on se détend. Ah, feel good. Polo et Pan.

0: Feel Good par Polo et Pan avant d'aller sur la route.
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0: Sur l'axe Lausanne-Genève, une surcharge ralentit fortement le trafic entre Nyon et Le Vengeron en direction de Genève.

0: dit-il. Francis Cabrel, tout le monde y pense.
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0: Il est 9h.
3: Léandre Béret.
4: Vos séances de psychothérapie doivent-elles être remboursées par l'assurance maladie obligatoire? La facture pour ce type de soins a explosé ces dernières années. Plus de 900 millions de francs à la charge de la LAMAL en 2024. Selon une étude d'Unisanté publiée hier, chaque franc investi dans la psychothérapie rapporte entre 1,50 francs et 4 francs en évitant des hospitalisations ou des arrêts de travail. Un calcul qui ne convainc pas le conseiller national PLR Philippe Nantermo qui a récemment déposé une motion pour ne plus rembourser les psychothérapies.
5: C'est un peu l'argument qu'on a toujours dans le domaine de la santé. On nous explique plus on dépense, moins ça va coûter. Et la réalité est toujours à l'inverse. On a vu dans le système de santé, c'est pas vrai de dire que plus on dépense dans les hôpitaux, dans le personnel de santé, dans les médicaments, moins à la fin le système de santé coûte. En fait, c'est tout le contraire qu'on a vu ces dernières années en pratique. À chaque fois qu'on a introduit une prestation supplémentaire dans l'assurance de base, on a vu une augmentation nette des coûts de la santé à la charge de l'assurance de base et donc des primes maladie. À mon avis, si on rembourse plus de choses dans l'assurance de base, alors peut-être que globalement la société en tire un bénéfice, ce qui reste encore à prouver. Par contre, au niveau de l'assurance de base, eh bien, chacun paye plus de primes. Ça, c'est ce que l'on voit à la fin de l'année.
4: Et Philippe Nanterre avec Phileas Autier. Les primes maladie qui donc pour l'instant continuent d'augmenter de 3,7% en moyenne pour l'assurance de base l'année prochaine. Prévision ce matin de Comparis. Cette année, les primes ont connu une hausse de 4,4%. Le canton de Vaud pourrait bientôt pouvoir destituer un conseiller d'État. La commission parlementaire chargée d'étudier le principe a voté à l'unanimité pour la mise en place d'un tel mécanisme. Un chemin institutionnel encore long et incertain, mais Diana Lys-Ramsauer, un signal fort.
6: Les différents rapports révélant des dysfonctionnements au gouvernement et en particulier dans le département de Valérie Zitli, ainsi que la procédure pénale en cours, semblent avoir fini de persuader des membres de tous les partis d'instaurer ce type de procédure, à en croire le document publié hier. Dans le détail, pour la commission, ce serait au Grand Conseil d'avoir la compétence de suspendre et ou de destituer un ministre. Par contre, un cadre clair devra encore être défini pour éviter les manipulations politiques. De son côté, le Conseil d'État émet des doutes. Dans le rapport, il ne se dit néanmoins pas opposé à réfléchir à cette question. Dans tous les cas, le système de destitution n'entrerait pas en vigueur lors de cette législature qui se termine dans un an. Le processus parlementaire durera lui encore plusieurs mois. Et au final, le texte devrait encore passer en votation populaire.
4: Les tests d'aptitude à la conduite obligatoire pour les plus de 75 ans ne sont plus assez fiables. Une vaste étude nationale d'hôpitaux et auto-écoles spécialisées conclut un potentiel d'amélioration. Les médecins, par exemple, peuvent actuellement s'auto-déclarer compétents pour délivrer les évaluations. Le rapport recommande une harmonisation des pratiques et le développement d'une évaluation effectuée par des professionnels dûment formés. Il était grand temps de sortir de l'impasse et de passer à l'action. Les mots de Kaya Kallas, chef de la diplomatie européenne, suite à l'adoption hier de sanctions contre des colons extrémistes israéliens. Après des mois de blocage, la levée du veto hongrois a donc permis aux 27 de se mettre d'accord. Une décision qualifiée en Israël d'arbitraire et politique. Ariane Ménage.
7: La réaction du gouvernement israélien n'a pas tardé. Gideon Saar, chef de la diplomatie, est le premier à monter au créneau. Il condamne sévèrement la décision des 27 et dénonce, je cite, « une comparaison moralement déformée », référence à l'annonce simultanée de sanctions contre des colons israéliens et contre des responsables du Hamas. Dans la même veine, Benjamin Netanyahu fustige la faillite morale de l'Union quand son ministre de la Sécurité, Itamar Ben-Gvir, lui-même colon et coutumier des déclarations outrancières, va jusqu'à la qualité d'union antisémite. La virulence des propos trahit à Jérusalem une véritable inquiétude. Dans la presse, des diplomates décrivent en coulisses une lutte acharnée jusqu'à la dernière minute pour éviter des sanctions plus élargies. Des sanctions qui ne seraient donc non pas limitées à des figures de la colonisation en Cisjordanie, mais qui toucheraient les échanges économiques entre Israël et l'Union, son principal partenaire commercial. Pour ces diplomates israéliens, leur épice annonce d'ailleurs de courte durée puisque certaines de ces propositions de sanctions pourrait être réexaminé par les 27 le mois prochain. Ariane Ménage, RTS, Tel Aviv.
4: LeBron James et les Los Angeles Lakers sont en vacances. Défait 115-110 cette nuit. Les Californiens ont été balayés 4-0 au deuxième tour des playoffs de NBA par le tenant du titre, les Thunder d'Oklahoma City. LeBron James termine sa 23e saison dans le championnat de basketball nord-américain sans contrat et sans avoir tranché son avenir. Pas encore de LeBronite d'ailleurs pour qualifier une longévité record en basketball, mais d'autres nouveaux mots qui entrent dans les dictionnaires comme la pistole, l'instavidéaste ou marrainé. La nouvelle édition du Petit Robert est en vente dès demain. Elle intègre 150 nouveaux mots et expressions, autant que le Petit Larousse illustré qui sort la semaine prochaine. Alors pour figurer dans le dictionnaire, Olivier Chorderet, un mot doit être bien implanté dans la langue française.
1: Chaque entrée est un signe du temps, du printemps, même pour le crush, ce penchant amoureux soudain pour quelqu'un ou ce coup de cœur pour quelque chose. Rien à voir avec le charreau en quête d'aventures multiples. Ne serait-il pas d'ailleurs un incel, cet homme, hashtag masculinisme, rejeté par les femmes jugées responsables de son célibat? Un homme incapable peut-être de faire preuve d'assertivité, cette capacité à s'affirmer dans le respect d'autrui. Ou alors de marrainer, accorder son soutien moral à un projet, une cause, en parlant d'une femme. Pour trouver la signification d'un mot, vous pouvez toujours prompter, envoyer une instruction, un algorithme d'intelligence artificielle. Pour ma part, je préfère bouiner.
8: En français régional de Normandie, le verbe bouiner est bien répandu. Il veut dire faire d'une façon générale, ou plus spécialement effectuer des travaux sans importance, s'occuper à des rien.
1: Les dictionnaires 2027 reflètent les avancées en matière d'inclusion, dénoncent les mots contemporains, mais ils traduisent aussi l'ouverture au monde à travers notamment les cultures culinaires. D'ailleurs, je vous laisse mon onigiri m'attend.
4: Onigiri, c'est-à-dire ?
1: Onigiri, ben, juste une petite boulette de riz assaisonnée recouverte d'une algue nori, une délicatesse venue tout droit du Japon que je ferai suivre d'une pistole au chocolat.
4: Et une chorderette, c'est quand vous me faites un sujet pour le 9h. Le temps va vers le beau, plus ensoleillé en plaine et dans les Alpes. Les nuages seront un peu plus tenaces le long des Préalpes aujourd'hui. Il fera jusqu'à 16 degrés en plaine.
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0: Merci pour cette léandrite. Ou bérette, je sais pas.
9: 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Edith Maté.
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0: Belle demoiselle Christophe Maé qu'on écoute à 9h10. C'est parti pour le Disco Ball. Vous lancez des propositions de chansons et le hasard vous délivre ensuite le titre sur un plateau d'argent à 9h50. On le rattrape au vol ce titre, hop, le Disco Ball, celui qui vous met plein les oreilles, celui qui fait déborder votre cœur d'émotion, qui vous met en joie, bref, un titre que vous aimeriez partager avec tous les auditeurs et toutes les auditrices de cette station. Il suffit de nous écrire au 076 401 22 77. Voilà, ça peut être tout et n'importe quoi. Un tube des années 80 qui vous rappelle votre jeunesse, ça peut être un titre que vous avez découvert très récemment et qui vous donne une nouvelle jeunesse, ou alors simplement une chanson que vos enfants adorent ou que vous adorez, enfin bref, ou alors un titre qui, je sais pas, vous met dans un état de mélancolie et puis vous voyez qu'il fait froid dehors, alors vous aimez être mélancolique quand il fait froid. C'est le Disco Ball, 076 401 22 77. À 9h30 sinon, on s'intéresse dans le Flash Music à ces marques qui se fichent de savoir si elles ont droit ou pas d'utiliser des chansons et des visages pour vendre leurs produits, et ça peut coûter très très cher. Et puis à 9h15, on se rend du côté du Jura avec Marie Crevoisier qui a ouvert les portes du bureau des titres du duo jurassien Carousel. Ils nous présentent aujourd'hui une chanson qu'ils auraient aimé écrire. Et là tout de suite, un rappeur douceur. Il s'appelle Wallace Cleaver et il nous chante « Passa la vie », quatre mots en un.
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1: Wallace Cleaver, Passe à la vie, un titre qu'on peut retrouver sur son premier album qui s'appelle Marcel, le prénom de son grand-papa. Et là, il est 9h15, tout pile, direction Jura.
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3: Du lundi au vendredi dans la matinale, le bureau des titres ouvre ses portes. Alors c'est le bureau auprès duquel il faut se rendre pour obtenir la playlist de vos artistes suisses. Cette semaine, c'est le duo Carousel qui nous y accueille. Bonjour Sophie Burande, bonjour Léonard Gonia.
4: Bonjour.
5: Bonjour.
3: Donc

0: un côté assez calme mais aussi énergique. Là, mais le refrain, vraiment, je trouve qu'il est entraînant, il est scintillant, il est vraiment. Voilà, moi, il me parle bien. Puis avant un concert, pour se mettre dedans, c'est top.
1: Et pour ce qui est de la composition, parce que vous vous êtes surtout collé à la composition pour votre projet, à vous, pour votre dernier projet, Éclaircie, est-ce qu'il y a quelque chose qui se rapproche de ce que vous faites chez Milky Chance?
0: Je sais pas, Milky Chance, j'ai l'impression ils sont quand même arrivés à quelque chose d'assez nouveau, quand ils ont sorti aussi leur premier titre. Bon, il a cette voix qui est très reconnaissable, mais après, dans la production, c'est un mélange d'éléments un peu électroniques, mais avec beaucoup d'éléments aussi acoustiques, des guitares électriques, des choses comme ça. Et je trouve que ça va toujours assez à l'essentiel. C'est des choses qui sont pas forcément hyper recherchées, mais je trouve vraiment super bien faites, super bien produites. Donc oui, il y a une sorte d'inspiration aussi.
1: Et quand on arrive au bout, à son sixième projet, Éclaircie, parce que c'est septième, septième,
0: Sixième,
1: sixième, puisque l'autre était cinq. Parfois, la logique nous rattrape. Donc, le sixième projet, Éclaircie, c'est ce que l'on recherche quand on arrive, que ce soit dans les paroles ou dans la composition, on essaye d'avoir quelque chose de plus direct pour le public?
0: Direct, je sais pas, on n'a pas envie de se répéter, on a envie de se renouveler, mais on n'a pas envie non plus de changer du tout au tout, parce que finalement c'est notre ADN, c'est notre musique, on se voit pas faire du rock ou hard rock, ou je sais pas. Et forcément, on va chercher peut-être plus dans la subtilité, dans d'autres choses, dans d'autres sons, et puis aussi, ce qu'on écoute évolue aussi, nos références, notre parcours de vie, donc on va aussi chercher d'autres choses qui nous nourrissent au fur et à mesure, et puis c'est comme ça qu'on évolue.
1: Et une de ses références, donc, c'est Milky Chance que vous écoutez de temps à autre avant vos concerts. On va écouter leur morceau Camouflage. C'est maintenant sur RTS Option Musique.

Le bonheur par Corneille. Et si votre bonheur est conditionnel aux chansons qui sont diffusées sur cette antenne, bah vous pouvez vous rendre plus heureux en nous envoyant une chanson qui vous plaît et que vous aimeriez partager avec tout l'audimat. Pour ce faire, vous nous écrivez le titre de votre chanson dans, en disant que c'est pour le Disco Ball. Au 076 401 22 77, vous nous écrivez simplement le titre, la chanson. Vous pouvez aussi nous expliquer pourquoi. Comme ça, nous, on sait. Et puis, tout simplement, on la tire au sort, potentiellement, à 9h50. Mais comme chaque matin, vous êtes en général plusieurs dizaines à nous écrire. Donc, c'est un petit peu compliqué. Enfin, ça veut dire que vous avez moins de chance que si vous étiez tout seul. Donc, pour nous, c'est chouette parce que vous êtes plusieurs à participer. Pour vous, enfin voilà, gardez espoir. Rien n'est fait. Tout va bien. 9h24. Maintenant, un artiste qui nous vient de Zurich, mais qui vit à Genève aussi, et qui a grandi aux États-Unis, dans le sud, notamment vers la Fault Line, cet endroit à Los Angeles où on a l'impression que tout peut partir d'un moment à l'autre à cause des tremblements de terre.

0: Jérémy Ratib avec Faultline qu'on écoute sur RTS Option Musique. Il était notre invité dans le bureau des titres il y a quelques semaines. Et cette semaine, c'est donc le duo jurassien qu'on a écouté juste avant à 9h15. Et pour voir Jérémy Ratib chanter cette Faultline avec ses Sunday Cartoons, rendez-vous le 6 juin au Mars Bar à Zurich. Il est presque 9h30. On parle de la loi dans le Flash Musique.
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0: Et c'est parti pour la nouvelle série judiciaire qui pourrait vous intéresser. Dua Lipa, chanteuse britannique, réclame beaucoup d'argent à un géant de l'industrie électronique sud-coréen, Samsung, pour ne pas le nommer. La performeuse de 30 ans a porté plainte contre le géant de l'électronique pour 15 millions de dollars car le marketing du fabricant de téléphones et de télévisions a utilisé son image sans son autorisation. Mais où peut-on voir le joli visage de l'artiste anglaise aux origines kosovares, me demanderez-vous ? Eh bien sur les cartons de télé, ma bonne dame. Pas toutes les télévisions et principalement lors de leur vente aux États-Unis. L'image représente Dua Lipa dans les coulisses du festival Austin City Limits au Texas, juste avant qu'elle ne monte sur scène. Dua Lipa accuse Samsung d'avoir tiré parti de manière inappropriée de son succès afin de promouvoir et vendre les produits de la marque. Et cette plainte ne sort pas de nulle part. Apparemment, les avocats de Dua Lipa avaient déjà demandé à plusieurs reprises à la marque de retirer son visage, mais les Sud-Coréens auraient tout bonnement ignoré cette demande. Surtout qu'un partenariat avec Dua Lipa, ça coûte cher. La chanteuse est également égérie pour plusieurs marques de luxe comme Versace, Yves Saint Laurent ou encore les tenues de sport Puma, d'où la somme très importante de dommages et intérêts réclamés, 15 millions de dollars tout de même, 15 millions. Ce genre de procès devient de plus en plus courant et attendez les périodes électorales où on va pouvoir mettre notre main à couper, qu'on va annoncer plusieurs fois que des artistes demandent explicitement à ce que les morceaux soient retirés des meetings de certains partis politiques. Et oui, c'est pas parce qu'on est la star de tout le monde que tout le monde a le droit d'utiliser son visage ou sa voix.
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Emma Stone et Ryan Gosling, La Cité des Étoiles de La La Land, le film, une chanson qui s'inscrit dans la thématique de la semaine, dites donc, puisqu'on parle film, étant donné que ce soir vont monter les marches les plus grandes stars du Festival de Cannes. Alors, tous les mots étaient justes, par contre, pas dans le bon ordre. J'imagine que vous avez compris ce qu'on voulait dire. C'est la thématique de la semaine. Mais ce qu'on vous demande aussi, entre 9h et 10h, c'est simplement de nous écrire des chansons que vous aimez et que vous aimeriez surtout partager avec les auditeurs et les auditrices au 076 401 22 77. Dites-nous quelle est la chanson que vous avez là sur le cœur et que ça vous ferait du bien de l'entendre, tout simplement.

0: comme disent certains, ou la synth-pop comme les synthétiseurs. Synth aussi parce que c'est le genre de musique qu'on aimerait peut-être entendre chaque jour de sa vie. C'était le groupe américain Yazoo, ou Yaz, comme on disait. Non, pardon. Ce sont donc des Anglais, mais qu'on appelle Yaz aux États-Unis. Voilà, des Anglais Yazoo qui... Pas grand-chose d'autre à dire, hein, à part que ne partez pas. Ah bah tiens, il neige ce matin, dans certains lieux, voici l'hiver de Voyou.
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0: croirait que c'est une chanson issue d'un film des années 50, mais pas du tout, c'est tout neuf, ça vient de Touétena, qui était artiste radar lors de la saison 2, sauf erreur, des artistes mis en avant par la RTS. Elle nous vient de Lucerne et c'était Shut the Door, qu'on écoute à 10h-10. Vous savez ce que ça veut dire, 10h-10?
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0: Et ce matin, parmi les dizaines de propositions que vous nous avez envoyées, chers auditeurs et chères auditrices, le hasard a désigné... Voilà. Gérard Abbé qui demande Hotel California par les Eagles en disant qu'il ne passe jamais sur vos ondes et que donc ce serait l'occasion. Eh bien, c'est parti pour rentrer dans cet hôtel de Malibu Beach avec les guitares folles des Eagles, Hotel California.

Par les Eagles, un titre demandé ce matin par Gérard Abbé. Si vous aimez le cinéma, potentiellement vous avez déjà entendu cette version. Des Gypsy Kings donc, de Hotel California, puisqu'on retrouve ce morceau dans le Big Lebowski, au moment où on présente le méchant, enfin un des méchant de l'histoire qui s'appelle Jesus. Et puis en 2006, un groupe neuchâtelois avait aussi fait une reprise de Hotel California, c'était les Moonraisers, avec Jabba entre autres. Mais là, ce qui nous intéresse, c'est un titre qu'on retrouve dans la bande originale du film Grease, You're the One That I Want. Et après, les infos.

0: C'était John Travolta et Olivia Newton-John, Sandy et mon Dieu, j'ai oublié son nom. C'est Dany, évidemment, dans Grease, qu'on retrouve donc sur RTS Option Musique. Dans quelques instants, ce sera les infos et ensuite Karine Delphini dans l'échappée.
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0: Il est 10h.
3: Sandra Viscardi.
4: Elles font partie de la carte postale de la Suisse avec ses montres, son chocolat et son fromage. Le nombre de vaches laitières a diminué l'an dernier dans l'agriculture suisse, tout comme les porcs d'ailleurs, la faute à la surproduction de lait ou de viande. Selon l'Office fédéral de la statistique, la culture maraîchère est par contre en augmentation. Le nombre d'exploitations a reculé de 1,7% en un an. La taille des fermes, par contre, continue de croître. Contrairement à ce qui s'est passé lors de la crise pétrolière de 1973, la Suisse n'est pas menacée de récession en raison de la guerre au Moyen-Orient. Malgré la hausse des prix de l'énergie, l'économie devrait poursuivre sa croissance cette année. C'est ce que dit ce matin une étude de la banque Raiffeisen qui explique ce changement par une baisse de la dépendance de la Suisse au pétrole. 80% en 1970, plus que 46% de nos jours. L'assurance militaire qui fête cette année ses 125 ans a enregistré l'an dernier 51 230 nouveaux cas. Ça représente une hausse de 3,3% par rapport à 2024. Une grande majorité de cas de maladie et plus des deux tiers des cas étaient mineurs. Un mort au moins et quatre blessés cette nuit dans la région de Dnipropetrovsk en Ukraine, dans les frappes russes qui ont immédiatement suivi la fin de la trêve décrétée pour les commémorations de la victoire sur l'Allemagne nazie. Selon le président Zelensky, 200 drones russes se sont abattus sur l'Ukraine. De son côté, la Russie dit avoir abattu une trentaine de drones ukrainiens. En 25 ans, le nombre d'étudiants dans le monde a tout simplement doublé. Mais l'UNESCO s'alarme parce que les disparités régionales sont flagrantes. 80% d'étudiants en Europe occidentale et en Amérique du Nord, mais 9% seulement en Afrique subsaharienne, alors que la moyenne mondiale est de 43%. Les femmes sont plus nombreuses que les hommes, 114 étudiantes pour 100 étudiants en 2024. Son rôle est de protéger un continent de glace de 14 millions de kilomètres carrés. Une conférence sur l'Antarctique s'est ouverte ce matin au Japon. À l'ordre du jour, la protection du manchot empereur menacé par le réchauffement climatique, mais aussi la gestion du tourisme dans ce pôle sud protégé par un traité de 1959 qui en a fait une terre de science et de paix sans revendication territoriale. La Nouvelle-Zélande va modifier sa législation pour empêcher les tribunaux de tenir les entreprises responsables des dommages liés au changement climatique causé par les émissions de gaz à effet de serre. Le ministre de la Justice, Paul Goldsmith, l'annonce alors qu'un militant maori tente de faire condamner 6 grandes entreprises néo-zélandaises pour des préjudices environnementaux liés au changement climatique. La coalition de centre-droit au pouvoir, disposant de la majorité du Parlement, l'adoption du texte est jugée assez probable. Vous aimez poster sur la toile vos petites vidéos? Alors sans le savoir, vous êtes un insta-vidéaste. Oui, c'est un nouveau mot du dictionnaire. Le petit Robert sort demain, le Larousse dans 8 jours. Désormais, 150 nouveaux vocables reconnus. Sachez qu'un charreau multiplie les crushs. Je vous traduis. Un homme à la recherche de multiples aventures amoureuses ne cesse de connaître des coups de foudre. Voilà. Encore quelques gouttes ce matin sur les Alpes, puis le soleil s'installera pour la journée. 16 degrés cet après-midi. Encore du soleil demain, surtout autour du Léman et en Valais. Quelques gouttes en soirée sur le Jura et le long des Préalpes. 18 degrés, mais attention, demain matin, il pourrait geler.
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1: 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Karine Delphini.
5: Allons faire les touristes, faisons comme si toute chose était une découverte. Émerveillons-nous en ouvrant grand les oreilles, tels des voyageurs en terre nouvelle. Ça donnera de la matière, du corps à cette journée. Des lieux, des paysages, des gens. Oui, il va y avoir toutes sortes de rencontres. On va pouvoir laisser nos envies enfouies se révéler à nous puisque la musique est ouverture. Je vous souhaite de passer une belle échappée.

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Il y a ce personnage, cette femme solitaire dans une maison délabrée, dans ce nouvel album de Mitski. Elle nous fait entrer dans un monde intérieur assez sombre, oui, assez obscur. Elle y aborde des thèmes comme l'isolement, comme la solitude, la mort, le désir. On explore les pensées d'un personnage dans une maison, un personnage qui vit une relation amoureuse qui s'éteint. Et le chat trouve sa place dans cette œuvre, il incarne, lui, la liberté. Nothing's About to Happen to Me est le 8e album de Mitski, dont chaque chanson a sa dimension émotionnelle. Il est temps de pousser les meubles et de danser, puisqu'il y a Michael Jackson avec Billie Jean.

0: Devant de la scène, elle a déjà fait de grands festivals comme le Montreux Jazz. Elle a été révélée en 2023, elle a la vingtaine, elle s'appelle Maë et elle vient de sortir son mini-disque Plus belle en blues, qui est comme un journal intime où elle nous livre ses fragilités, ses doutes, sa quête d'identité. On va écouter l'extrait qui a donné son titre à cette EP, Plus belle en blues.
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tournée, le conte de Cendrillon. Oh ben, ils ont souvent été revisités, hein, les contes de notre enfance. On a pu voir des films d'horreur dérivés de ces contes-là. Il y a aussi des livres érotiques et drôles. Oui, les deux en même temps, drôle et érotique. Je me souviens d'un recueil de contes de Jean-Pierre Hénard qui était sorti dans les années 80. Les contes à faire rougir les petits chaperons. Amusant comme tout. Bon, on va découvrir maintenant un nouveau titre d'Élie Rose, Je sais pas, et puis on partira dans l'exploration d'un nouvel album d'Éric Cantona. C'est le disque qu'on vous présente cette semaine sur RTS Option Musique.

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1: C'est le nouveau single d'Elie Rose, Je sais pas. Ce qu'on sait, c'est qu'il est l'heure de parler du disque qu'on vous présente ces jours-ci, c'est celui d'Eric Cantona.
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1: Perfect Imperfection est le titre de l'album d'Eric Cantona. 11 chansons qu'il a pour la majorité écrites et composées. Après le football et le cinéma, il met sa personnalité dans sa musique, ce qui en fait un album à la fois rock et poétique. Écrire, il le fait quand il s'ennuie parce qu'il ne supporte pas le vide ou quand il a un besoin vital de raconter quelque chose. Les voyages sont aussi des moments propices à l'écriture pour lui. Il n'a pas cherché à faire un album parfait. Cette idée de la perfection, il la rejette. D'ailleurs, ça lui ressemblerait pas trop, hein, un truc tout lisse. Il préfère y mettre de sa personne et que ça sonne vrai. Il ne se met pas de barrière, il fait au feeling, vraiment comme il ressent. Et avec sa voix chaleureuse, on se sent bien à l'écoute de cet album qu'on vous offrira ces prochains jours. Mais là, on va en écouter déjà un extrait. C'est On se love, Eric Cantona.

Il a une voix chaude, hein, assez enveloppante, Eric Cantona. Avec un nouvel album, Perfect Imperfection, 11 chansons, on en découvre 5 cette semaine. Et là, c'était On se love. À partir de demain, on vous offrira ce disque d'Eric Cantona. Et vous pourrez aussi le gagner jeudi et vendredi à 10h30. On va pas faire trop de bruit, on va avancer là sur la pointe des pieds parce que la ville dort. On est dans l'univers de Niagara.

0: Paradise par Shadé. Puisqu'on est au mois de mai, parlons d'un événement qui aura lieu tout prochainement, le Corbac Festival, qui a lieu à la Chaux du Milieu du 21 au 23 mai. Nous y serons le 22 pour vous proposer un magazine en direct. À l'affiche de ce festival cette année, entre autres, on trouve Yael Naïm, Oxmo Puccino, Balaké Sissoko et Pierce Faccini. Et puis il faut quand même noter que c'est la 30e édition du festival et qu'il y aura aussi un autre anniversaire qui sera mis en avant, le centenaire Miles Davis, qui est né en 1926, anniversaire hommage donc avec des créations autour de la majestueuse œuvre de Miles Davis. On passe à Mary J maintenant, qui elle sera aussi à plusieurs festivals cet été. On l'écoute avec son nouveau titre Boom Boom Barbie.
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c'est la bonne saison pour sortir la bicyclette. En plus, ce titre est paru à cette période-là, avril-mai, enfin juste avant les événements du mois de mai, quand il y a eu la grève générale en France et que les gens ont redécouvert le plaisir de pédaler. C'est sorti au bon moment. C'est Pierre Barou et Francis Lay qui l'ont composé, mais c'était à la base pour un spot publicitaire quelques années auparavant. Et puis ils en ont parlé un soir, comme ça, un peu par hasard, à Yves Montand. Ils lui ont fait écouter et il a adoré. Et en fait, c'est devenu finalement un classique hein, de son répertoire. Titre de 1968. On passe aux Rolling Stones. On range la bicyclette alors. Start me up, on va plutôt mettre les gaz là.

Est-ce que vous vous souvenez du groupe de Nyon, aux origines suédoises, anglaises et suisses, Team Patience Watch? C'était punk et pop. Alors pourquoi j'évoque ce groupe? Parce que l'un d'entre eux, Lars Isler, a monté un autre projet, et c'est pas le premier, hein, il avait aussi fait Visage Pâle. Mais là, c'est Cavalier Seul qu'on vient d'écouter, avec le titre « Ça m'a manqué ». Il est parti vivre 2 ans en Suède, sur l'île de Gotland, la plus grande île du pays. Et ça a été pour lui un retour aux sources, une découverte, parce qu'il n'avait jamais habité là-bas auparavant. Hein. Le lieu a été très inspirant, loin du tumulte urbain, dans l'isolement, il a conçu son mini-disque. Brut, parce qu'on revient à une forme de simplicité. C'est la communion avec la nature, le désir de s'y reconnecter loin des écrans. Un mini-disque qui nous recentre et nous dépayse de Cavalier Seul. On va terminer l'heure avec Bon Jovi, Always, et puis ce sera l'heure des informations.

0: 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Il est 11h.
1: Sandra Viscardi.
2: Le passager espagnol du Hondius rapatrié dimanche à Madrid où il a été diagnostiqué positif à l'antivirus et a désormais des symptômes de la fièvre, des difficultés respiratoires, mais il reste dans un état stable. Il est à l'isolement dans un hôpital militaire de la capitale espagnole, de même que les 13 autres espagnols évacués du paquebot. Et ce matin, en conférence de presse à Madrid, le patron de l'OMS, Tedros Adhanom Ghebreyesus, a répété que le travail n'était pas terminé avec l'évacuation et la prise en charge des occupants du bateau infecté. Compte tenu de la longue période d'incubation du virus, d'autres cas pourraient apparaître dans les semaines à venir. Le Premier ministre britannique Keir Starmer s'entretient aujourd'hui avec ses collègues du gouvernement pour voir s'il peut rester en poste. Son appel à la stabilité et à l'unité du Parti travailliste n'ayant pas fait taire, loin de là, les voix exigeant sa démission. Deux ministres de son gouvernement lui demandent de fixer une date pour son départ. Selon le règlement du Labour, une motion de défiance à l'encontre du Premier ministre au profit d'un remplacement doit recueillir les signatures de 20% du groupe parlementaire. Ça représente 81 députés et à ce jour, près de 80 députés ont exigé son départ. La guerre au Moyen-Orient a pesé sur les prix à la production et à l'importation en Suisse en avril. C'est bien entendu dû au prix des carburants qui flambent. Du coup, l'indice des prix à la production et à l'importation a progressé de 0,8% sur un mois. C'est surtout dû à la hausse des prix à l'importation, plus 2,3%. 2025, une bonne année pour la prévoyance. Grâce à de bons placements, l'année a été faste pour le deuxième pilier. Pour la troisième fois consécutive, les caisses de pension ont affiché un taux de couverture plus élevé, 117% en moyenne contre 114 un an plus tôt. Les assurés ont reçu des intérêts plus élevés, 4,33% au lieu de 3,76%. Ils sont tous rentrés au bercail. Les 22 patients suisses hospitalisés à l'étranger en raison des brûlures reçues lors de l'incendie du Constellation la nuit de Nouvel An à Crans-Montana sont tous rentrés en Suisse. Ils poursuivent leurs soins dans les hôpitaux suisses ou dans les cliniques de réadaptation. La section PS de la ville de Fribourg a investi hier soir la préfète de la Sarine, Lise-Marie Graden, comme candidate à la candidature à l'élection au Conseil d'État de novembre. Elle a devancé de 10 voix son concurrent, le député Simon Zurich. Les chances des enfants en matière d'éducation en Suisse dépendent fortement de leur milieu familial. D'après une analyse de l'UNICEF, l'état social, bien sûr, atténue en partie la pauvreté absolue, mais les inégalités de départ dans la vie persistent. En comparaison internationale, la Suisse figure parmi les pays où les écarts de résultats entre les jeunes privilégiés et les jeunes défavorisés sont particulièrement importants. Et cela, pas uniquement à l'école. Les jeunes issus de ménages à faible revenu se déclarent nettement moins satisfaits de leur vie. Cela se trouve même dans l'assiette. 52% des jeunes privilégiés mangent des légumes tous les jours. Le chiffre n'est que de 43% chez les jeunes qui ont moins de chance. Rassurez-vous, la pluie ne va pas continuer. Le soleil va la chasser. 16 degrés cet après-midi. Soleil aussi demain, surtout autour du Léman et en Valais. Une averse n'est pas exclue sur le Jura et le long des Préalpes. Il pourrait geler au sol demain matin. Puis le thermomètre grimpera jusqu'à 18 degrés.
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3: Je suis une personne vulnérable. La vulnérabilité est nécessaire. La partie de toi qui souffre te rend plus humain. Je me plie comme le roseau, mais je ne casse pas. Cependant, cela ne signifie pas qu'il est facile de toucher mes points faibles. Ce sont les mots de Gianluca Grignani. On a rendez-vous avec lui aujourd'hui à 11h30 dans Molto di più. Je vous ferai écouter l'une de ses chansons, mais on va démarrer cette heure-ci avec Céline Dion, Tout l'or des hommes, suivi par Suki Waterhouse en nouveauté, Back in Love.

Back in Love, le nouveau titre de Suki Waterhouse. Et Céline Dion tout à l'heure, tout l'or des hommes. Ça va être l'un des grands événements 2026 à vivre avec RTS Option Musique. Une journée consacrée à Céline Dion. On sera à l'Abeille de Ried où on va vous accueillir. Vous allez venir nous rejoindre. Il y aura des invités qui vont reprendre des chansons de Céline Dion. Des rendez-vous préparés aussi par Philippe Robin. Toujours autour de la Québécoise. Et ça va être tout simplement un moment très convivial et festif à partager ce jour-là. Bien sûr, c'est encore un petit peu loin, hein, le 2 octobre, mais on peut déjà se réjouir, et c'est bon de se réjouir. I'm a Believer, on va passer aux Monkees, et on ira se reposer un moment dans le paradis blanc avec Michel Berger.

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Docteur Renaud, Mister Renard, qui faisait à l'époque un boucan d'enfer. C'était le titre de son album. Eh bien, le titre du nouveau disque de Camille, ce sera The Sound of Milk, qui paraîtra cette année. Un album qui a pris son temps. Elle a attendu de voir les choses se former, naître, prendre vie, et c'est le cas de le dire puisque ça concerne surtout la naissance de son fils. Un album conçu comme ça en trois parties, à la naissance, l'enfance, l'adolescence, puisque maintenant cet enfant a 15 ans, et c'est comme si les chansons s'étalaient sur toutes ces années-là. Et puis elle nous reconnecte à l'essentiel, elle nous reconnecte à la terre.

0: Camille, nous ayant bien reconnectés à la Terre, tout à fait logiquement, on est revenu à une forme de simplicité, de connexion avec la nature en allant vivre le rêve du pêcheur, en compagnie de Laurent Voulzy. Et là, on s'en va en Italie.
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0: Il se décrit comme un cow-boy des villes. Devenir un cow-boy était son rêve quand il était enfant. Je vous parle de Gianluca Grignani, Milanais qui s'est fait connaître dans les années 90, notamment avec ce titre, La mia storia tra le dita.

C'est aussi devenu le titre de sa biographie, Mon histoire entre les doigts. Histoire d'un jeune de 16 ans qui vit dans une banlieue au nord de Milan. Un beau jeune homme aux cheveux longs qui est animé par la passion, par la musique. Au fond de lui, il sait, il est persuadé, convaincu qu'il pourra en faire son métier. Il compose dans sa chambre, il s'accompagne à la guitare, il cherche son style et très vite sort son premier album. Son nom circule partout et pas qu'en Italie, loin de là. Mais Gianluca Grignani tient plus que tout à sa liberté artistique. Et en fait, il va toujours se battre pour ne pas entrer dans le moule du star system qu'il déteste. Et ça en fait un artiste anticonformiste qui s'éloigne des formats commerciaux. Il est imprévisible et authentique. Il vit l'art de manière viscérale. Il est habité à fleur de peau, il a une énergie brute. Il impose sa signature, son monde tel qu'il est, sans fioritures. Il y a dans certains morceaux comme une tension, une intensité. Par l'écriture, il se raconte, il a ses fragilités. Il parle aussi de ses excès, de ses tourments, mais aussi sa force et sa ténacité. Il y a un lien fort avec son public. Gianluca Grignani n'a pas toujours vécu des choses faciles, hein, vraiment pas. On l'a traité d'homme maudit, de sauvage, de bon à rien. Ça l'a beaucoup marqué. Il critique pas mal l'industrie musicale, hein, qui, selon ses mots, exploite l'art qui ne devient pas culture, mais quelque chose de destructeur. Gianluca Grignani s'est débrouillé seul et il est une figure très populaire sur la scène musicale italienne. On l'écoute avec sa chanson « Arrivi ».

arrivi tu. Tu arrives, voilà, c'est un moment de bascule. Après une période difficile, tout à coup, il y a une personne qui arrive et cette rencontre change tout. On y sent de la reconnaissance, une douceur. C'était Gianluca Grignani dans Molto di più.

0: Love. Mais est-ce que l'amour peut être ordinaire? En tout cas, on a envie de vous raconter des histoires extraordinaires en chansons, des histoires d'amour qui se terminent pas toujours très bien. Mais les chansons sont belles. Alors, on en a fait un rendez-vous. C'est le rendez-vous des mots bleus tous les jours à 15h30. Hier, on était avec Frank Sinatra. Eh bien, aujourd'hui, on sera avec une artiste qui a beaucoup été dans l'ombre parce qu'elle a pas mal écrit pour de grands artistes hein, comme Céline Dion ou Grand Corps Malade, mais elle a aussi fait ses propres chansons et on reviendra à ses débuts. Il s'agit de Manon Lisa qu'on entendra aujourd'hui au rendez-vous des mots bleus, donc à 15h30. Qu'est-ce qu'on s'écoute là maintenant? Eline qui chante en suisse allemand Heb mich nicht fest.
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Il a réconcilié deux genres de musique, le jazz et la java, un grand classique de Claude Nougaro en 1962. En grand admirateur d'Édith Piaf, quand ce 45 tours est sorti, il l'a envoyé à Édith Piaf et en fait elle a adoré, mais vraiment adoré le jazz et la java. Alors qu'est-ce qu'elle a fait? Ben, elle a fait du Édith Piaf, donc elle l'a appelé à 2h du matin, elle lui a envoyé son chauffeur et Claude Nougaro a donc débarqué chez elle au milieu de la nuit et elle lui a demandé de lui écrire des chansons. Mais malheureusement, elle est décédée quelques mois plus tard et donc ce projet n'a jamais vu le jour. Give me the night, on passe à George Benson.

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Il est genevois, il s'appelle Luca Leone. Et si la musique est sa passion, il adore aussi le théâtre et il s'adonne aux deux en fait. Hein. Il est auteur, compositeur, interprète, metteur en scène et comédien. Et il a sorti l'album Rose en 2022, c'était son premier album. Et puis est venu celui-ci, le deuxième, Rome, qui est plutôt disco avec quelques sonorités bossa. Luca Leone. On va terminer cette heure-ci avec Sam Smith. J'espère que vous passez un agréable moment avec nous dans cette échappée qui dure jusqu'à 13h.

0: City. Sandra Viscardi.
1: Les primes maladie devraient augmenter de 3,7% l'an prochain selon les prévisions de Comparis publiées ce matin. Après une hausse de 4,4% en moyenne cette année, la progression devrait donc se poursuivre mais à un rythme plus modéré. Selon Félix Schneuvli, expert en assurance maladie auprès du comparateur en ligne, cette majoration contenue est plutôt une bonne nouvelle pour les assurés.
2: C'est un peu un soulagement, mais il faut aussi considérer que les années passées, ça veut dire 23, 24, 25, on a eu des hausses beaucoup plus hauts que la moyenne. Moi, je pense que les primes devraient suivre au coût. Ça veut dire aux années passées, on a eu des hausses qui étaient plus hauts et puis plus bas que les coûts. Et puis ça, c'est un problème.
3: Cette hausse de 3,7% que vous chiffrez, elle correspond à la hausse des coûts de la santé?
2: Oui, plus ou moins. Mais il faut aussi voir qu'on a même si la politique à Berne fait beaucoup, on peut pas vraiment baisser les coûts de la santé parce que on a des progrès techniques de la médecine, on a le vieillissement de la population, puis aussi les exigences de la population. On est un pays riche et puis c'est clair, on a une demande des traitements médicaux.
1: Félix Schneuvli avec Sylvie Belzer. L'Europe a décidé hier de sanctionner les colons israéliens qui attaquent les Palestiniens en Cisjordanie. Il faut dire que selon l'UNICEF, un enfant a été tué en moyenne chaque semaine depuis début 2025 dans ce territoire palestinien. Et 93% d'entre eux ont été atteints par des tirs de l'armée israélienne, sans compter 850 enfants blessés pendant la même période. La plupart des victimes ont subi les effets de munitions létales. L'Organisation mondiale de la santé se montre rassurante après l'évacuation du MV Ondius à Tenerife. Le risque de contamination au hantavirus est globalement faible, selon son directeur. Tedros Ghebreyesus s'est exprimé lors d'une conférence de presse ce matin à Madrid. Cela dit, le travail n'est pas terminé, a-t-il dit. Le docteur Tedros appelle tous les pays concernés à appliquer les recommandations de l'OMS en termes de surveillance et de quarantaine.
4: À ce stade, il n'y a pas de signe qui fait craindre une épidémie plus importante. Mais la situation peut évoluer. À cause de la longue période d'incubation de ce virus, on pourrait voir de nouveaux cas apparaître ces prochaines semaines. Les passagers ont tous été rapatriés dans leur pays et il appartient désormais à chaque pays de monitorer leur santé. Comme je l'ai souvent dit, les virus ne connaissent pas de frontières. Notre meilleure immunité, c'est la solidarité.
1: Et ce matin, Paris demande une coordination plus étroite des protocoles sanitaires mis en place dans les pays de l'Union européenne. Pas d'autre choix. Oui, le principal négociateur iranien, Mohammad Bagher Ghalibaf, avertit ce matin que la réponse iranienne aux États-Unis devait être acceptée en l'état, faute de quoi les négociations pour mettre durablement fin à la guerre échoueraient. Des propos transmis ce matin sur X. En cas de reprise des attaques, dit-il, l'Iran se tient prêt à riposter et à donner une leçon. Pas question de démissionner. Oui, à Londres, Keir Starmer s'accroche. Le premier ministre britannique, dont le parti, le Labour, a perdu les élections de la semaine dernière, n'entend pas laisser la place à un autre, même si une secrétaire d'État de son gouvernement vient de démissionner pour l'inciter à la suivre. Le règlement du Labour stipule qu'un premier ministre ne peut pas rester à son poste si 20% des députés du parti lui demandent de partir. Dans le Parlement actuel, cela représente 81 députés. Hier, il n'était pas loin de 80 à ne plus soutenir le locataire du 10 Downing Street. La Cour européenne des droits de l'homme a débouté un pédophile interné en Suisse. Cet octogénaire contestait le rejet de sa demande de libération conditionnelle. Il a toutefois obtenu gain de cause sur le fait que le tribunal administratif qui s'était prononcé n'avait pas tenu d'audience. Et puis ils sont tous rentrés au bercail. Les 22 patients suisses hospitalisés à l'étranger en raison des brûlures reçues lors de l'incendie du Constellation la nuit de Nouvel An à Crans-Montana sont tous rentrés en Suisse. Ils poursuivent leurs soins dans les hôpitaux suisses et dans les cliniques de réadaptation. Encore quelques heures avant le début du 79e Festival de Cannes, une cérémonie d'ouverture avec un hommage à Peter Jackson du Seigneur des Anneaux. Avant 10 jours de compétition, plus de 100 films à visionner, 22 sélectionnés pour la Palme d'Or. Anne Fournier, alors dites-nous, parmi cette opulence de cinéma, quelle est la place du cinéma suisse ?
0: on va dire, ni blanc ni noir. Autrement dit, la Suisse est bel et bien présente, mais pas forcément aux avant-postes. Comprenez, il y a 6 coproductions helvétiques, mais aucune candidate pour la Palme, et souvent dans les compétitions annexes, avec des réalisateurs étrangers comme l'Allemande Katharina Rivilis dans la section Un certain regard.
1: Et que représentent ces compétitions annexes ?
0: C'est tout sauf anodin. Par exemple, la catégorie Cinef qui insiste sur les nouveaux talents et où sont attendus les jeunes romans Noah Eppard et Marvin Merkel. Ils seront là avec leur court-métrage, déjà primé à Soleure et Winterthur, Always Wanted to be Good, Never Wanted to do Good. Il y a aussi la semaine de la critique, la 65e du genre, avec 2 films dont Dua, auquel a participé la genevoise Nicole Borja. Alors chez Swiss Film, on souligne la visibilité qu'octroie le simple fait d'être à Cannes, même si on est loin de l'Espagne et de ses 3 films en compétition pour la Palme. Donc oui, une présence discrète, mais qui pourrait faire des émules.
1: Anne Fournier, de notre rubrique culturelle. La plus haute instance judiciaire italienne a acquitté l'organisateur des courses de Coupe du Monde de Zermatt Cervinia, accusé d'avoir fait réaliser des travaux à coups de pelleteux sur le glacier du Théodule. L'organisateur, le directeur des remontées mécaniques de Cervinia et le conducteur de pelleteuses incriminés sont donc acquittés. Il souffle de toutes ses forces et il finit par chasser les nuages de notre ciel. Oui, le soleil va s'imposer cet après-midi, même si les nuages feront de la résistance le long des Préalpes, 16 degrés tout juste, 18 demain après un peu de gel au sol au lever du jour.
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7: On se balade en Suisse. En tout cas, il y aura 4 rendez-vous dans cette nouvelle heure d'échappée, la dernière. On sera avec Florem, avec Solang pour le nouveau titre Feel the Heat, en collaboration avec Manuel Troller. Et puis on a bien sûr Helvetikus. Aujourd'hui, un portrait dédié à la lausannoise Météor. Et on filera sur Genève, puisque le radar de ce mois de mai est consacré à Tess Giordano. Mais tout de suite, c'est l'affaire Louis Trio, tout mais pas ça.

0: African Queen par Godwin. On a la musique pour se réunir ici même, ça c'est sûr, mais c'est aussi très sympa de pouvoir partager un vrai moment, de pouvoir se rencontrer. Alors on a prévu plusieurs escapades dans différentes régions pour venir vous voir et festoyer ensemble. Par exemple, on sera à la fête des foins à Urcy le 6 juin avec pour invité le Valaisan Marc-Aymon, où on ira manger des abricots à Saxon début juillet. Il y aura aussi le marché agricole de Reconvilliers début septembre, ou plus loin dans l'année, la Saint-Martin à Port-en-Truy. Tout ça pour vous dire qu'il va y avoir plein d'occasions de se rencontrer pour passer un moment convivial, sympa, avec plusieurs invités. Là, on va se laisser charmer par la belle voix sensuelle de Barry White. 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

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Feel the Heat, c'est un nouveau titre de Solange et de Manuel Troller. Ça parle d'une histoire d'amour, mais il y en a un qui est déjà en couple, ce qui complique quand même pas mal l'histoire. On est dans le désir et la passion.

0: avec cette chanson.
1: 1990, Jean Leloup. C'est l'heure de notre rendez-vous sur la scène suisse. C'est Marine Kaltenbacher qui nous fait chaque jour le portrait d'un ou d'une artiste du pays. Il s'agit aujourd'hui de Météor.
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3: Aujourd'hui, direction Lausanne, puisqu'on parle de Météor.
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3: Elle s'appelle Myla Estopé et quand elle décrit sa musique, elle dit « C'est un peu le petit carnet qu'on pose sur sa table de nuit où sont notés tous nos rêves étranges de la nuit dernière ». Jeune artiste lausannoise, elle s'inspire d'artistes comme

0: Elle adore aussi la peinture, l'art digital. Météor est une touche à tout. On la découvre en février 2025 avec son premier single, Bonbon au miel.
1: Bonbon au miel, médicament, c'est pas correct. Médicalement, c'est pas le moment.
0: Et puis aujourd'hui, c'est le single La Nuit de la Lausannoise qu'on va découvrir en entier sur RTS Option Musique dans Helvéticus. Voici Météor.

Santa, la différence. 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Et il le fait déjà avec son livre « Mes années lumière ». Il le fera également au micro de Pascal Chouvet, samedi 16 mai sur RTS Option Musique, à l'occasion de la Journée internationale de la lumière. On aura droit à plein d'anecdotes. On va écouter Lorde maintenant, avec le titre « Royals ».

0: Charles Aznavour nous fait bien capter l'atmosphère de ce Montmartre, de ses débuts d'artiste. Avec la bohème, les débuts de Tess Giordano sont brillants. Elle a été flashée par le radar de la RTS. On va en savoir un peu plus sur elle puisque Cassien Bray l'a rencontrée.
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2: Tess Giordano est genevoise et tout juste majeure. Chanteuse, guitariste et un peu pianiste, elle a déjà composé pour une série télé et a une solide expérience de la scène. Tess Giordano écrit ses textes en anglais, commence à publier ses premières chansons et pense à un futur EP ou album.
3: Je pense que mon premier contact avec la musique, mon souvenir le plus ancien, ça doit être les vinyles. Et mon père qui mettait justement des vinyles tous les matins pendant qu'on faisait le petit déjeuner ou tous les soirs quand on rentrait. Ouais, de partager ce moment, de choisir le vinyle et de l'écouter en fait. Et oui, donc j'ai toujours aimé chantonner, danser et écouter de la musique. Ça a toujours fait partie de ma vie. Ouais. Alors l'écriture, elle est venue assez rapidement après que je commence à gratouiller à la guitare, à faire des reprises. En fait, ça m'est un peu tombé dessus. Je pense que c'est quelque chose qui macérait et qui grouillait un peu dans mes doigts et dans ma tête. C'était déjà en anglais, même si je parlais pas forcément très bien anglais à l'époque. Mais j'avais besoin de me cacher, je pense, pour pas que les gens comprennent trop ce que je disais. Et je pense qu'après, ça s'est développé par juste une forme d'expression, un moyen d'expression qui est plus fluide pour moi. J'arrive mieux à sortir ce que j'ai besoin de dire avec l'anglais. La chanson See Through, j'aime bien dire que c'est un espèce de cri, un cri de rage ou de colère ou de désespoir, ce qu'on veut, pour vraiment être entendu. Elle représente une envie de se faire entendre et le besoin d'avoir existé, bah justement see through, être vu en travers, on va dire. Cette chanson, elle parle justement de se sentir comme un fantôme, en fait, d'en avoir l'impression que les gens peuvent nous traverser, de pas vraiment être là, puis d'avoir besoin de prendre sa place, d'être entendu. J'aime bien dire que c'est un cri.

Orphelin, une chanson de Florem. Le Fribourgeois prépare de nouveaux titres qu'on se réjouit de découvrir. Il y a toujours beaucoup de poésie, de sensibilité dans ses chansons. On va terminer l'échappée avec Aretha Franklin, I Say a Little Prayer. Ensuite, ce sera l'heure des informations. Et puis, les rendez-vous s'enchaîneront. Suisse Attitude, Boom Boom, Les Mots Bleus et Tandem à partir de 16h. Je vous souhaite de passer un bel après-midi en musique.

0: 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Il est 13h.
1: Virginie Langeroc.
2: Les prix maladie devraient augmenter de 3,7% l'an prochain. Ce sont les prévisions de Comparis parues ce matin. Après une hausse de 4,4% en moyenne cette année, la progression devrait donc se poursuivre, mais à un rythme plus modéré. Les 22 blessés qui résident en Suisse et ont été soignés à l'étranger à la suite du drame de Crans-Montana ont tous été rapatriés et sont désormais soignés dans des centres de réadaptation suisse proches de leur domicile. Enfin, la suite des auditions dans l'enquête sur le drame de Crans-Montana, c'est l'actuel adjoint au chef de service de la sécurité publique de la commune qui est auditionné aujourd'hui. En Valais, toujours, une centaine de sites nécessitent toujours des mesures d'assainissement, selon des chiffres qui ont été révélés lors d'une conférence de presse ce matin. Sur les 8 principaux sites contaminés du canton, 5 présentent toujours un niveau de PFAS trop élevé. Il s'agit de l'ancienne raffinerie de Colombey-Murat, des sites chimiques d'Eviona, de Montet et de Viège, ainsi que du centre d'instruction de la protection civile à Grosne. Potentiellement, près de 190 autres sites sont susceptibles d'être concernés en Valais par ce type de pollution au PFAS. Au Royaume-Uni, le Premier ministre britannique Keir Starmer veut continuer à gouverner. Une semaine après avoir perdu de nombreux sièges lors des élections locales qui se sont avérées désastreuses pour son parti, le parti du Labour, parti travailliste, le sort du Premier ministre britannique ne tient aujourd'hui qu'à un fil. La pression est pourtant forte. Plus de 70 députés de son camp et certains ministres l'ont appelé à démissionner. En attendant, la défiance s'est répandue au sein même de son gouvernement. La secrétaire d'État au logement a déjà annoncé sa démission. Certains sont plus prudents. De nombreux responsables travaillistes veulent éviter à tout prix de reproduire une situation qui s'était produite en 2022 lorsque les conservateurs avaient enchaîné 3 premiers ministres en seulement 4 mois. Le travail des autorités sanitaires n'est pas fini. Après l'évacuation réussie aux Canaries de plus d'une centaine de passagers et des membres d'équipage du navire où un foyer d'antivirus a été détecté, le patron de l'Organisation mondiale de la santé qui s'est rendu sur place dit espérer que les pays vont désormais suivre les conseils et les recommandations de l'OMS qui a transmis des directives claires d'isolement pendant plus de 40 jours. Allusion claire aux États-Unis qui ont quitté l'Organisation mondiale de la santé il y a une année. Certains passagers américains du navire sont en quarantaine, mais d'autres sont revenus via des vols commerciaux et n'ont fait l'objet d'aucun contrôle particulier. Patoisroman.ch, c'est une nouvelle plateforme intercantonale dédiée à la sauvegarde et à la valorisation des patois romans. Cette plateforme a été instaurée conjointement par les services de la culture des cantons du Valais, de Fribourg, de Vaud et du Jura. Faute de transmission et de locutrices et locuteurs suffisants, la plupart de ces patois romans sont aujourd'hui en danger de disparition. La plateforme a vocation à s'enrichir au fil du temps, notamment pour instaurer de l'apprentissage en ligne. Météo, le soleil revient en force cet après-midi, même si quelques nuages s'accrochent toujours le long des Préalpes. En pleine, il fait un maximum de 16 degrés, profitez-en. Demain, le temps sera plus nuageux et jeudi également.
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3: Ah, de l'amour, encore de l'amour et toujours de l'amour. Moteur du monde qui porte, qui fait pousser des ailes et qui amène au crash aussi des fois. Clara Luciani a beaucoup de choses à dire sur la question. Amour toujours est le titre de cette première chanson. Si c'est maintenant que vous arrivez, bonjour et surtout bienvenue. Installez-vous confortablement. Décollage.

Il y a presque 60 ans, la planète Terre vibrait avec ses rythmes envoyés par Chico Buarque. Essa no ca, essa no moca, essa mocha. Des différentes. Tout un monde, en effet. Et puis juste avant, on était avec Gauvin Serre et sa chanson revient. Un nouveau disque qui s'appelle Boulevard de l'enfance. La chanson, c'était Silence Radio, qui racontait le silence dans une relation amicale. Qui s'est frité quelque peu. On va y arriver. On va se mettre dans le bain. On continue avec Oshie.

Toute nouvelle chanson angélique, hein, Leggera con te, c'est de Daniela Sarda, une jeune femme à cheval entre le canton de Zurich et le Tessin. Dans la vie de tous les jours, à part le chant, elle chante, hein, parce qu'elle est prof de chant, Daniela Sarda. Allez, quittons ce monde des anges pour un retour sur terre pas très brutal, une leçon de courage face aux guerres du quotidien. C'est une sorte de réponse, pourrait-on dire, de Calogero, chanson qui s'appelle « Tiananmen ».

0: tout un monde, tout un poème, cette chanteuse qui s'appelle Flora Fischbach. C'est une fan absolue des années 80. Elle est auteure, interprète, compositrice et apparemment complètement fan de cette chanson de Michel Jonas qu'elle avait envie de réinterpréter. Je voulais te dire que je t'attends. C'était en découverte sur Option Musique. La place à Suisse Attitude.
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0: Sophie Unger s'appelle dans la vie Émilie Velty et c'est elle que nous allons rencontrer aujourd'hui dans Suisse Attitude. Sophie Unger, ou Émilie Velty, c'est comme vous voulez, est fille de diplomate. Elle passe son enfance entre Berne, Londres et Bonn. Elle a produit son premier album dans son salon. Elle chante en quatre langues et en 2016, Claude Barat lui confie la bande originale de Ma vie de courgette. Son premier travail pour le cinéma. 16 heures de la meilleure musique originale en 2017. Les Pas figurent dans son album Cinéma, sorti en 2023, qui rassemble l'ensemble de ses compositions pour l'écran. Une Suissesse qui n'a jamais cherché à ressembler à ce qu'on attendait d'elle, et c'est tant mieux, une tranche Sophie Unger. On l'écoute avec la chanson Les Pas.

0: Chanson parfaite pour un début d'après-midi, coup sur coup du pas du tout récent, hein, Phil Collins, juste là, en 1989, avec une version remasterisée en 2006 de cette chanson. Et puis c'est la vie, Marc Lavoine, tout à l'heure. Là, du tout nouveau, et du de par ici aussi, avec Yoa. Yoa qui a sorti un tout premier album qui s'appelle La Favorite. Le titre « Moi, on est » extrait.
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Diabolomante par Yves Simon et tout à l'heure une lutte acharnée avec son ego surdimensionné, c'était Yoa avec la chanson Moi, direction l'Allemagne avec une chanson hyper triste, un garçon qui attend sous la pluie son amour qui ne vient pas, hyper glauque et pourtant ce bout de vécu a donné une des chansons les plus enjouées de l'année 1996.

0: Lemon Tree par les Fool's Gardens.
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0: Prudence sur l'axe Neuchâtel-Lausanne, la chaussée glissante entre Yverdon-Ouest et le viaduc d'Yverdon en direction de Lausanne suite à le déversement d'un liquide.

Stéphane, avec Douleur je fuis, texte sublimé par sa voix si grave et si douloureusement prenante. Et juste là, c'était les Simple Minds. Première heure d'Avec le temps presque terminé. Ne manque plus que la contribution de Human League et la boucle sera bouclée.

0: Don't You Want Me à l'instant par Human League, souvenir pour nous porter jusqu'à la rédaction. C'est l'heure des infos, vous écoutez RTS Option Musique et il est 14h. Et retour de la chanson juste après, où j'avais un poil d'avance. Il est 14h.
1: Virginie Langeroc.
2: Le Grand Conseil vaudois s'est montré fâché et inquiet aujourd'hui de la pollution au triazole dans le lac Léman. Le triazole est une substance chimique dont les concentrations dans le lac dépassent 7 fois les seuils légaux. Si sa concentration n'est pas a priori nocive, son interaction avec d'autres microparticules inquiète les experts. Le Parlement vaudois demande, lui, au Conseil d'État d'organiser rapidement une conférence sur cette substance chimique. Le texte soutenu par 80 parlementaires souligne la préoccupation des députés et la volonté d'envoyer un message fort aux autorités. Le principe de pollueur-payeur doit être scrupuleusement appliqué, affirment plusieurs élus. Il s'agit notamment de la question de la responsabilité du canton du Valais et de l'entreprise Syngenta à Montais, qui est responsable de la pollution, assurent les élus, alors que plus de 60 tonnes de triazole ont été rejetées ces dernières années dans le Rhône. Le cessez-le-feu entre l'Iran et les États-Unis est au point mort. Donald Trump a refusé la dernière proposition de Téhéran pour mettre fin au conflit. Il juge que le document reçu par l'Iran est bon à mettre à la poubelle. Téhéran demande la fin de la guerre sur tous les fronts, en particulier au Liban, c'est ce qui figure dans sa réponse, où Israël poursuit sa campagne militaire contre le Hezbollah, malgré une trêve distincte annoncée à la moitié du mois d'avril. L'Iran demande aussi des réparations pour les dommages de guerre et réaffirme sa souveraineté sur le détroit d'Ormuz. Les prochaines étapes diplomatiques restent donc très incertaines. Donald Trump est attendu demain en Chine. Il doit y rencontrer le président Xi Jinping et il entend faire pression sur Pékin pour que la Chine use de son influence afin d'amener Téhéran à conclure un accord avec Washington. Selon l'UNICEF, un enfant a été tué en moyenne chaque semaine depuis début 2025 en Cisjordanie. 93% d'entre eux ont été tués par les forces israéliennes. Les enfants paient un prix intolérable en raison de l'escalade des opérations militaires, a déclaré ce matin lors d'un point presse à Genève un porte-parole de l'UNICEF. Ils sont acquittés en Italie dans le procès des travaux pour la Coupe du Monde de ski alpin. C'était à Zermatt-Cervinien en 2022 et 2023. La Cour de cassation confirme l'acquittement des 4 personnes accusées. La décision est désormais définitive. Le parquet dénonçait l'excavation non autorisée du glacier du Théodule pour préparer l'une des pistes de ski. Selon la législation italienne, les prévenus risquaient entre 1 et 4 ans de prison pour avoir effectué des travaux sans autorisation. Les juges ont finalement démontré que les responsables mis en cause ont toujours agi dans le plein respect de la loi. En hockey sur glace, Yann Cadieux a dévoilé sa sélection pour le mondial à domicile qui débute ce vendredi. Au terme des derniers ajustements et dans la foulée des matchs de l'Euroleague, le coach de l'équipe de Suisse a retenu 3 gardiens, 8 défenseurs et 14 attaquants pour former son groupe. Comme annoncé, le défenseur Yanis Moser rejoint la sélection. Les défenseurs Giancarlo Chanton, Fabian Elner et Simon Seiler, ainsi que les attaquants Yannick Frenner et Tyler Moyne ne font en revanche pas partie de cette équipe. Football, Servette se sépare de Jérémy Guimeneau. L'attaquant est un véritable enfant du Servette. Il était arrivé au club à l'âge de 12 ans et son contrat, qui s'achève cet été, n'a pas été renouvelé. L'après-midi s'annonce bien ensoleillé malgré quelques nuages qui restent tenaces le long des Préalpes. En pleine, il fera un maximum de 16 degrés.
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0: Le temps ne s'attrape pas, il fuit. Il fuit par les mains, il fuit par les heures, il fuit par les fenêtres mal fermées. Un jour, quelqu'un a écrit « Vivre, c'est perdre du terrain ». Peut-être, hein. Mais il y a des jours où l'on choisit de courir après quand même, sans raison, comme ça, sans destination. Juste le mouvement, illustration. Avec les innocents, je vais à Bang Bang. Si c'est maintenant que vous arrivez, bonjour, installez-vous confortablement. On décolle.

0: Je vais à Bang Bang, c'est un souvenir des innocents.
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0: Soyez vigilants si vous circulez sur la Une, Lausanne-Genève. On signale des objets sur la chaussée entre Copé et Le Vengeron en direction de Genève. Et puis prudence également sur l'axe Neuchâtel-Lausanne. La chaussée est glissante entre le viaduc de Yverdon-Ouest et le viaduc d'Yverdon en direction de Lausanne suite à un déversement de liquide.

souvenir d'un autre temps, She Drives Me Crazy par les Fine Young Cannibals. Nous étions avec cette chanson en 1988 et tout à l'heure, tout autre chose avec Agave, un chanteur breton bourré de talent qui arrive avec une nouveauté en ce mois de mai, Tout s'en mêle. On continue avec quelque chose d'assez récent, c'est sorti en 2024, c'est signé par Oscar Anton, Monde Nouveau. Je rêvais

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Elle se nomme Roxane, camp de base quelque part sur les bords du Léman avec quelques accointances londoniennes. La très efficace Let's Talk About It est en nouveauté sur RTS Option Musique. Place à quelque chose de très différent, quelques effluves et brouillards dus aux nuits parisiennes de Louise Attaque.

0: Oh là là, un peu de pathos quand même avec Jean Felsine à l'instant et cette découverte. Jean Felsine, c'était le leader charismatique d'un groupe qui s'appelle Mustang. Il a décidé d'arrêter son expérience avec Mustang, donc le groupe s'est arrêté aussi en février 2026 et il a décidé de sortir cette chanson comme ça pour lancer le début ou plutôt la suite de sa carrière solo. Jean Felsine avec Adieu en découverte. Là, ben, direction la France pour une autre ambiance, dirait-on. Si ça veut, mais ça veut pas. Mais ça va vouloir dans un tout petit moment. Notre fenêtre s'ouvre sur la France aujourd'hui. En France, le petit déjeuner est un sujet de fierté nationale. La baguette beurre-confiture avec le bol de café, c'est tout un rituel identitaire défendu avec une évidente conviction. Pourtant, dès les années 90, séisme autour du moment du petit déjeuner. Les boîtes de céréales américaines ont commencé à envahir les cuisines. Une petite trahison quotidienne, hein, au fond du bol. Mathieu Chédid, alias M, a grandi dans cette ambivalence-là. Fils et petit-fils de musiciens et d'écrivains français, mais nourri autant de funk américain que de chansons françaises. Il s'est inventé un personnage reconnaissable entre mille, une mèche en triangle sur le front et les cheveux pointus sur les côtés, la lettre M, faite de chair. Enfin, de cheveux, plutôt. 13 victoires de la musique, auteur pour Johnny Hallyday ou encore pour Vanessa Paradis. Succès total. Mais revenons à notre petit déjeuner. Le complexe du cornflakes est extrait de « Je te dis M », album sorti en 99. C'est une chanson absurde et politique, le complexe d'infériorité d'un pays qui admire les Américains tout en le leur reprochant. Mais M en fait quelque chose de drôlatiquement funky, comme si le complexe valait mieux que la certitude.
1: Cornflakes.

0: titre un peu plus avant-gardiste, hein. The Sun Always Shines on the TV, c'était Aha à l'instant, souvenir de l'année 1985, retour dans le présent et sur les routes.
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0: Prudence sur l'axe Martigny, enfin Vevey-Martigny plutôt. On signale la présence d'objets sur la chaussée entre B et Saint-Maurice en direction de Martigny. Et la vigilance est toujours de rigueur sur l'axe Neuchâtel-Lausanne. La chaussée est glissante sur le viaduc d'Yverdon en direction de Lausanne suite à un déversement de liquide.

Elle a fait un bout de la chanson française en posant des petits cailloux blancs. François Hardy avec Une des pierres à l'édifice, Mon ami la rose, et juste avant, la troublante Billy Bird, artiste de Parisi, qui constitue à elle seule un petit pan de la scène romande. On l'écoutait avec Soledad en nouveauté. Là, rien à voir. Chris Martin a certes un côté féminin très développé, mais il nous raconte une toute autre histoire.

une chanson sur l'acceptation de soi de la genevoise Clem Cohen. C'est une chanson qui est sortie l'année passée et qui s'appelle Photo de groupe.

0: Over My Shoulder à l'instant par Mike and the Mechanics, et nous étions avec Adrian Gourvitz tout à l'heure pour le titre classique. La direction, la rédaction, c'est l'heure de vos infos. Vous écoutez RTS Option Musique, il est précisément 15h.
1: Virginie Langerocque. Au Royaume-Uni, une deuxième secrétaire d'État démissionne par défiance envers le Premier ministre Keir Starmer. Le Premier ministre britannique est en effet en mauvaise posture. Il y a une semaine, son parti, le Parti travailliste, a perdu de nombreux sièges lors des élections locales. Plus de 70 députés de son camp et certains ministres l'ont appelé à démissionner. Le chancelier Friedrich Merz s'attire les huées des syndicats en affirmant que l'Allemagne doit se ressaisir. Devant des représentants syndicaux, le chancelier allemand a déclaré que l'Allemagne devait donc se ressaisir sous peine d'être laissée pour compte dans un monde en pleine mutation. Un discours qui a suscité huées, sifflements et cris de désapprobation. Après une année au pouvoir, la popularité du chancelier allemand a beaucoup chuté. Son gouvernement est empêtré dans des débats sur l'ampleur des réformes à mener pour relancer la croissance et faire face à l'explosion des coûts de la santé et des retraites. Les primes maladie devraient augmenter chez nous de 3,7% l'an prochain, selon les prévisions de Comparis, publiées ce matin. Après une hausse de 4,4% en moyenne, cette année la progression devrait donc se poursuivre, mais à un rythme un petit peu plus modéré. Surpopulation carcérale, le canton de Vaud aura sa nouvelle zone de détention avant jugement. Après un long débat, le Grand Conseil vaudois a finalement validé aujourd'hui le crédit de 40 millions de francs qui sera destiné à construire une nouvelle structure pénitentiaire de 60 places à Orbe. C'est un accord provisoire mais important pour sécuriser les approvisionnements de médicaments en Europe. Les États membres de l'Union européenne se sont mis d'accord aujourd'hui pour renforcer la production domestique de certains médicaments ainsi que pour réduire la dépendance aux importations. Ces mesures visent les médicaments essentiels comme les antibiotiques, l'insuline et les vaccins ainsi que des traitements destinés aux maladies chroniques et rares. Elles visent à accroître les capacités de production au sein de l'Union européenne et à réduire surtout la dépendance à l'égard de fournisseurs situés notamment en Inde et en Chine. Le travail des autorités sanitaires n'est pas fini. Après l'évacuation réussie aux Canaries de plus d'une centaine de passagers et des membres d'équipage du navire où un foyer d'antivirus avait été détecté, le patron de l'Organisation mondiale de la santé était sur place. Il a dit espérer que les différents pays suivront les conseils et les recommandations de l'OMS qui avait transmis des directives claires d'isolement pendant plus de 40 jours. Allusion claire aux États-Unis qui ont quitté l'OMS il y a une année. Certains passagers américains du navire sont en quarantaine, mais d'autres sont revenus via des vols commerciaux et n'ont fait l'objet d'aucun contrôle particulier. La demande mondiale en sable est de plus en plus grande, alimentée par la construction et l'urbanisation. Elle met en péril de nombreux écosystèmes, selon un rapport des Nations Unies. 50 milliards de tonnes de sable sont utilisées chaque année dans le secteur du bâtiment. La demande devrait doubler d'ici 2060 si les tendances actuelles se maintiennent. C'est un rythme bien plus rapide que celui de la reconstitution des stocks. Le programme des Nations Unies pour l'environnement rappelle que le sable est la ressource naturelle la plus exploitée au monde après l'eau, mais pourtant l'utilisation du sable est pour l'essentiel non réglementée. Météo, le soleil revient en force cet après-midi, même si quelques nuages s'accrochent le long des Préalpes. En pleine, il fait un maximum de 16 degrés. Profitez-en, demain le temps sera plus nuageux, jeudi également.
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0: Laissez le temps se dérouler, ne rien brusquer, ne rien retenir non plus. Il y a dans l'attente une forme de courage que l'on confond souvent avec de la passivité. Gérald de Palmas, lui, a choisi l'absence comme décor, illustration, avec cette chanson Personne. Bonjour et bienvenue.

0: vivre.
1: Ode à la liberté à l'instant, nouvelle chanson du réunionnais Julien Andriana, un garçon qui a posé ses valises à Caen dans le Calvados. On continue avec cette chanson qu'on n'aurait même plus besoin de vous présenter, tellement elle est mythique déjà juste par son introduction, son intro, c'est Van Halen avec Jumper.

Mylène Farmer, qui est tellement aimée de par ses fans. 91 qu'elle est sortie cette chanson. Désenchantée. Puis nous étions tout à l'heure avec Van Allen. Jump, là on va changer d'univers avec quelqu'un, un nouveau venu sur la scène romande, pourrait-on dire. Jérémy Ratib avec Faultline. Voilà ce que ça donne. Enfin, Jérémy Ratib, surtout nouveau venu sur la scène helvétique.

0: à l'heure, Jérémy Ratib, Zurichois, qui a passé un bout d'enfance en Californie, ce qui laisse des traces. Et puis juste là, un baiser déposé par Vanessa Paradis, une chanson piquée à Souchon, à retrouver sur Souchon dans l'air, compile sortie en 2017.
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0: Sur l'autoroute Lausanne-Vevey, on compte un quart d'heure de retard entre le tunnel de Belmont et Chèbre en direction de Vevey. Les automobilistes signalent un accident sur ce tronçon et sur l'axe Genève-Ost, il faut patienter une demi-heure au péage français du tunnel du Mont-Blanc.

0: Un parcours hors norme pour Arooj Aftab, chanteuse qui partage le micro avec Beck sur cette découverte. C'est une jeune femme qui est née à Riyad en Arabie Saoudite. Et puis elle a grandi à Lahore au Pakistan parce que ses parents sont pakistanais. Et puis elle a déménagé aux États-Unis. Puis c'est une ancienne étudiante de la prestigieuse école Berklee College of Music. Là, place à Karine Delphini, c'est l'heure des mots bleus.
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2: Chi va piano, va sano e va lontano. Un célèbre proverbe italien qui invite à faire les choses calmement, sans se précipiter, pour au final réussir et aller loin. Eh bien, c'est le proverbe que sa grand-mère italienne lui disait tout le temps. Et aujourd'hui, Manon Lisa constate qu'elle avait raison. L'écriture a toujours fait partie d'elle. C'est une part vraiment importante de sa vie et son talent pour assembler les mots, pour en faire des chansons, a séduit bien des artistes qui n'ont pas hésité à poser leur voix sur ces mots. On peut citer entre autres Céline Dion. Manon Lisa est restée passablement dans l'ombre, mais elle s'est décidée enfin à entrer dans la lumière, à occuper le devant de la scène, et ça n'est pas passé inaperçu. L'art, pour elle, est là pour nous questionner, pour nous bousculer et élever notre niveau de conscience. D'abord, Manon Lisa a repris des chansons connues, elle les a réécrites, elle les a détournées, elle nous a donné une autre perception. Et justement, selon elle, la musique a ce pouvoir-là de modifier la perception qu'on a de l'instant présent. Les réseaux sociaux ont permis de faire circuler ces covers et ça a suscité beaucoup d'intérêt. Des commentaires très positifs, hein, des artistes eux-mêmes l'ont encouragée à aller de l'avant, alors qu'elle songeait même à arrêter la musique. C'est peut-être en faisant les choses sans pression, simplement pour s'amuser, pour se défier, que Manon Lisa a pu le mieux s'exprimer. Sa première chanson, c'est « Insolation », l'histoire d'un amour échoué en plein été. On a pu lire ces mots au moment de la sortie de ce titre. « Il devait me rejoindre en Corse, mais il n'est pas venu. Alors j'ai écrit la suite funeste de notre histoire. Et « Insolation » est née. »
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0: Le ukulélé, c'est parfait pour la touche estivale. Elle a été noyée son chagrin dans la mer, mais les vagues parfois font remonter quelques souvenirs à la surface. De cet amour qui a fait naufrage, il en est sorti Insolation. C'était au rendez-vous des mots bleus aujourd'hui, Manon Lisa.
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And in my pocket à l'instant, un souvenir d'Alanis Morissette. Nous allons poursuivre avec quelque chose de nettement plus récent et de par ici surtout. C'est un trio suisse, Annie More, To Love Again.

pour un flirt à l'instant, un souvenir de Michel Delpech qui nous rappelait que l'année 1971 existait. Et nous étions avec la nouveauté Animore tout à l'heure, artiste de Paris siècle, To Love Again, un trio basé entre la Suisse allemande, le Tessin, enfin plein d'influences et de maisons différentes. On poursuit avec cette chanson qui va forcément vous mettre de bonne humeur.

Projet musical de demain lundi, Animal, une composition de Emeline Panatier, une valaisanne. Allez, pour terminer, c'est avec le temps. Un souvenir, signé Richard Sanderson et Marine Kaltenbacher et Sven Sack vous donnent rendez-vous juste après les infos de 16h pour Tandem.

0: Quelques souvenirs cinématographiques avec cette chanson de Richard Sanderson, La Boom Reality. Là, place à Tandem juste après vos infos. 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Il est 16h. Très belle fin de journée.
1: Virginie Langerock. Le cessez-le-feu entre l'Iran et les États-Unis ne tient qu'à un fil. Après plus d'un mois de trêve, la voie diplomatique piétine entre Washington et Téhéran. Malgré la médiation du Pakistan, la réponse iranienne à la dernière offre de médiation américaine est à mettre à la poubelle, a jugé Donald Trump depuis la Maison-Blanche. Le Wall Street Journal rapporte par ailleurs que les Émirats Arabes Unis ont mené eux-mêmes des opérations militaires contre l'Iran en avril, en visant des installations pétrolières sur l'île de Lavan, territoire iranien. Dans le Golfe. Cette implication directe, non confirmée par Abu Dhabi, pourrait marquer un tournant dans l'escalade régionale. Jusqu'à présent, aucun pays arabe du Golfe ne s'était ouvertement érigé en belligérant. Seuls les États-Unis et Israël revendiquent officiellement leur participation aux attaques contre Téhéran. La Suisse s'engage à aider à la réintégration durable des migrants de retour dans leur pays d'origine. Elle accueille en ce moment même à Lausanne une conférence qui réunit plus de 30 pays d'Europe et d'Afrique dans le cadre du processus de Rabat. Cette rencontre vise à renforcer la collaboration entre gouvernements, sociétés civiles et secteurs privés pour aboutir à des solutions concrètes et innovantes. Par exemple, des investissements dans des micro-entreprises pour aider à la réintégration socio-professionnelle durable des migrants. Bienne boucle ses comptes 2025 avec un déficit de plus de 5,5 millions de francs, c'est 1 million de plus que prévu. Si les recettes fiscales ont été meilleures que prévu, des charges plus élevées en revanche ont pesé sur le résultat. Les actionnaires du groupe Swatch refusent toujours de faire entrer dans leur conseil d'administration le candidat américain et représentant des actionnaires Stephen Wood. Soutenu par Greenwood Capital et la fondation Eto, Stephen Wood n'a donc pas intégré le conseil d'administration du groupe horloger biennois. La gouvernance du groupe Swatch, contrôlée par la famille Hayek, continue de susciter des critiques parmi certains investisseurs, mais reste donc en place. Émile Paul Tschérig était le seul cardinal suisse à siéger au Vatican. Il est décédé ce matin à Rome. Originaire d'Unterems, le Haut-Valaisan avait 79 ans. Il n'y aura pas de Tour de Romandie féminin en 2026. Initialement prévu du 4 au 6 septembre, la 5e édition de l'épreuve est finalement reportée d'une année. Parmi les raisons invoquées, un grand nombre d'événements sportifs en Suisse romande ces prochains mois. Mondial de hockey ou départ du Tour de France féminin notamment. Le Tour de Romandie ne dispose pas encore à ce stade non plus des soutiens financiers nécessaires pour garantir la tenue de l'édition 2026, assurent les organisateurs. Le cinéma, lui, se donne rendez-vous à Cannes dès ce soir. 22 films vont se disputer la Palme d'Or, qui avait été décernée l'an passé au réalisateur iranien Jafar Panahi pour son film Un simple accident. Cette année, c'est le réalisateur sud-coréen Park Chan-wook qui préside le jury. Il souhaite récompenser les œuvres sur leur seul mérite, sans considération de genre, de nationalité ni d'idéologie politique, dit-il. Météo, l'après-midi s'annonce bien ensoleillé malgré quelques nuages tenaces qui persistent le long des Préalpes. En pleine, il fait un maximum de 16 degrés. Demain, alternance de soleil et de nuages avant une journée jeudi qui sera un peu plus couverte avec des précipitations intermittentes.
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3: En direct du salon des collectionneurs, nous rencontrons maintenant un exposant. Bonjour, quel est votre prénom ?
4: Bonjour, c'est Jean-Bernard Fly.
3: Et qu'est-ce que vous collectionnez, Jean-Bernard ?
4: Des mouches.
3: Ah, et vous en avez beaucoup ?
4: Ah, des milliers. Mais alors, elles sont toutes empaillées, hein, parce que sinon, ça n'aurait mais strictement aucun intérêt.
3: Donc, vous êtes un taxidermiste de mouches ?
4: Ouais.
3: Mais alors, comment on fait ? Parce que c'est tout petit.
4: Ouais. Eh ben, comme je peux pas les remplir avec la paille, par exemple, parce que c'est tout petit, eh ben, je les remplis avec la poussière quand je fais le ménage.
3: C'est pas très gentil, non ? Ces petites bêtes, elles vous ont rien fait ?
4: Mais, je vous dis, pour moi, c'est une revanche. J'avais vu le film La Mouche, et ça m'avait profondément ému aux larmes de voir le héros se voir transformé en mouche. Elle avait envahi son corps, et j'ai trouvé ça injuste. Alors, j'ai décidé de le venger.
3: Alors, toutes les mouches qu'on peut voir dans ces caisses, elles ont été empaillées ?
4: Exactement.
3: Et vous auriez un message à faire passer auprès des gens qui nous écoutent ?
4: Oui, absolument. Quand vous avez des mouches à la maison, ne vous servez... Vous servez pas d'une tapette à mouches. Faut la garder entière, parce que sinon, c'est la mort de la profession.
3: Taxidermiste de mouches dont vous êtes l'unique représentant. Bon, c'est pas bien grave.
4: Ouais, c'est vrai, ouais.
3: Bien, merci Jean-Bernard Fly, en direct du Salon des collectionneurs. À vous, les studios.
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4: Ouais.
3: Bonjour Sven Sack.
4: Bonjour Marine Kaltenbacher.
3: Mais
4: comment
3: alors,
4: allez-vous?
3: Mais je vais très bien.
4: Est-ce que vous collectionnez, vous, quelque chose? Est-ce que vous avez collectionné dans une autre vie, peut-être? Alors, peut-être pas des mouches. Empaillé peut-être, quoique.
3: Alors, je collectionne pas directement, mais par contre, à chaque fois que je vais voyager quelque part, je ramène un magnète de frigo à ma grand-mère. Donc, elle les collectionne.
4: Ah, d'accord, oui.
3: Et là, son frigo est rempli.
4: Non.
3: C'est devenu une sorte de tradition de, à chaque fois, lui ramener un petit magnète.
4: On pourrait faire un petit reportage chez elle aussi.
3: Hein. Oui, on serait ravis de vous faire le tour de ces magnètes.
4: C'est très bien. En tout cas, vous aurez compris que c'est la thématique de Tandem aujourd'hui, les collections, le plaisir de collectionner, si vous collectionnez bien sûr évidemment quelque chose. Qu'est-ce que vous collectionnez? Vous pouvez tout nous dire, vos messages par WhatsApp au 076 401 22 77.
3: Et envoyez-nous des photos aussi si vous êtes collectionneur de timbres ou de poupées de cire ou d'horloges. On veut voir les photos de vos collections pour l'instant. On démarre avec Electric Light Orchestra et c'est Mr. Blue Sky.

0: Jamais été cool, c'est sorti sur son album Loup-garou en 2025. C'était Zoé May qui représentait la Suisse à Bâle pour le concours de l'Eurovision l'année dernière. Et c'est dans quelques heures, à 21h, première demi-finale de l'Eurovision ce soir.
1: On va regarder.
0: Bah oui, c'est sûr.
1: Bah oui, absolument.
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1: Oui, à votre vie de collectionneur, collectionneuse. Aujourd'hui, c'est la thématique de Tandem. Alors, on peut collectionner toutes sortes de choses. On a déjà reçu un message de Chantal qui nous dit « Bonjour, je suis fan de tasses. J'en ramène une de tous les endroits que je visite. » Alors ça, c'est pas mal parce que finalement, quand on fait le compte après de toutes ces tasses qu'on a à la maison, on a l'impression d'avoir le monde à soi tout seul, devant soi finalement. On se souvient de tous les endroits qu'on a visités.
0: Et en plus, c'est quelque chose d'utile parce que les tasses, ouais, on peut les utiliser tous les jours. Si on fait une collection de, je sais pas, de différents papiers peints, c'est pas quelque chose qu'on peut utiliser tous les jours.
1: De percules, par exemple, mm-hmm, pour les crèmes à café, ça, vous pouvez plus les utiliser, non? On peut plus ouvrir à nouveau là.
0: Non, une fois que c'est ouvert, boîte, c'est fini. C'est ouvert, mais les tasses, c'est une très bonne idée.
1: C'est pas mal, ça, hein.
0: J'avais une copine qui faisait les verres à shot de partout où elle allait. Et il y avait une étagère à verres à shot qui était immense.
1: Et puis elle s'en servait par la suite encore ou pas?
0: Oui, oui.
1: Ah ouais, d'accord. Ouais. Ça vous amène à boire aussi après. Hein.
0: Oh, est-ce que oui? Je pense pas que c'est les verres à shot qui poussent.
1: Non,
0: mais...
1: c'est ça, oui, non, absolument. Enfin bon, bref. Et vous collectionnez quoi? Ben, les opercules peut-être de crème à café. Je sais pas si ça se faisait, ça se fait encore. En tout cas, il y a une époque, les gens faisaient pas mal ça.
0: Hein, s'il y avait collection. Des jolies photos sur les opercules.
1: Les timbres aussi. Enfin bref, on veut tout savoir. 076 401 22 77. La suite avec...
0: La chanson d'Azima, France Gall.

Mercier et Morgeste, quelle que soit votre direction. Soyez très prudents. Si vous circulez sur l'autoroute Lausanne-Genève, on signale des piétons sur la chaussée entre Lausanne-Crissier et Morges-Est.

0: Le samedi 4 juillet, il sera à l'Auditorium Stravinsky au Montreux Jazz Festival en exclusivité suisse. Ce sera son 9e concert au Montreux Jazz. Sting qu'on écoutait avec Mad About You.
1: C'est que Sting est collectionneur.
0: Ah
1: aussi.
0: Oui.
1: D'art, ouais, d'art moderne.
0: Ah, magnifique.
1: Des peintures d'Henri Matisse, de Klimt aussi, visiblement René Magritte, on a aussi à la maison. Ce serait bien qu'il se manifeste, qu'il nous appelle pour nous parler de ses collections. Hello, I'm Sting. I enjoy modern art.
0: Ouais, ce serait bien. Vous avez son contact, Svensak ?
1: Non, j'ai pas. J'ai le contact de beaucoup de gens, mais pas lui, malheureusement.
0: C'est bien dommage. Bon.
1: Sinon, les messages qui sont arrivés. Alors, il y a Barbara qui nous dit « Bonjour à vous, ma collection, les fuseaux pour la dentelle ». Alors, visiblement, une large collection. Elle nous a montré une photo, elle nous a envoyé une photo. Et puis, les tasses à vin chaud aussi, des marchés de Noël, visiblement.
0: Ah oui, chaque année, ça c'est joli. Mais des différents marchés de Noël. Ouais. C'est vrai qu'elles sont toujours très belles.
1: Et alors là, c'est beaucoup plus immatériel. Il y a qui ? C'est Laurent qui nous dit « Bonjour, moi je collectionne les beaux souvenirs. »
0: Oh, final, c'est joli, quel poète.
1: Oui, au final, ça prend moins de place qu'une collection matérielle. Elle pourra dépoussiérer, évidemment, donc c'est plus simple. Et puis voilà, ces beaux paysages restent gravés dans sa tête. Voilà.
0: Les photos, toujours, on peut les collectionner aussi, faire des albums pour se souvenir de ses voyages. Direction Genève, on écoute Prune avec les distances.

0: Sur le rythme d'une valse, c'est Ed Sheeran qui a écrit cette chanson d'amour pour sa petite amie Cherry Seaborn. C'était perfect.
1: Qu'est-ce que c'était apaisant.
0: C'est très beau.
1: Jingle.
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1: Oui, enfin, j'ai tendu mon micro ce matin à quelqu'un en ville de Lausanne et cette personne n'a pu s'en empêcher, mais c'est le principe du jeu en même temps, de raconter un mensonge sur les trois petites histoires qu'elle m'a racontées. Alors, à vous de deviner où se trouve le mensonge. La personne nous raconte donc trois petites histoires. Et il y a un mensonge, si vous dénichez le mensonge, vous allez pouvoir repartir avec ce cadeau. Maintenant, on est abonné à ce cadeau, mais ça nous fait toujours autant plaisir de l'offrir. C'est une petite enceinte Bluetooth résistante à l'eau avec la ventouse installée dans la douche avec le micro pour les appels. Alors, je vous propose d'écouter la personne d'abord se présenter, nous dire son nom, et puis elle poursuivra avec une première histoire.
3: Yanka, quand j'étais petite, on faisait des bêtises, comme tous les enfants. Alors, premièrement, oui, on allait à la porte, on sonnait, on filait vite, puis les personnes qui arrivaient, il n'y avait plus personne, on faisait ça tous les étages. On se cachait, admettons, nous étions au troisième étage. On partait au quatrième, quand on avait sonné, on était rapide, hein, on était enfant. Puis tout d'un coup, des petites mamies ou même des personnes. Oh, mais tiens, on a sonné, il y en a même qui parlaient seuls en disant. Mais tiens, on a sonné, il n'y a personne. Il y a quelqu'un, c'est le facteur. C'était nous, les facteurs. Oui, avec des gens qui râlent un peu. Oh, c'est sûrement ces gamins qui nous ennuient.
1: Visiblement, et c'était bien organisé.
0: C'est trop chou. Une bande organisée pour semer la terreur dans les immeubles.
1: Tant qu'ils ne mettent pas le pied dans la porte et qu'ils n'allent pas chercher des bonbons dans les placards, c'est...
0: Oui, ça reste assez inoffensif.
1: Ça va, heureusement. Bon, ça c'est plausible. Hein.
0: Oui, très plausible.
1: Alors, deuxième histoire, on écoute ce qu'elle nous raconte.
3: Une bêtise, on va dire, des bêtises que je faisais quand j'étais petite fille avec d'autres enfants. Hein. Voilà, on avait un porte-monnaie, toujours le même évidemment. Et puis on mettait un petit fil de pêche, je crois, transparent. On le mettait sur le trottoir, puis on se cachait. Et puis voilà, les personnes qui passaient regardaient à gauche, à droite, devant, derrière pour voir si voilà, ça appartenait pas à quelqu'un ce porte-monnaie. Prenait le porte-monnaie, puis au même moment qu'elle se baissait pour prendre le porte-monnaie, il partait le porte-monnaie parce que nous on le tirait.
1: Oh là là, je pense à la personne âgée qui est mal au dos déjà.
3: Il n'y avait pas que les personnes âgées. Hein. Hein non, il n'y avait pas que les personnes âgées, mais souvent c'était quand même des personnes âgées. Pour nous, âgés ça veut dire 50 ans. Hein.
1: Et puis alors, comment les gens réagissaient?
3: Bah, ils restent un peu la bouche ouverte quoi.
1: Le dos croché aussi.
3: Ouais. Mais, on riait là, sous cap, comment on va dire. Puis on recommençait. Avec d'autres personnes, quoi.
0: Elle est très joviale, Bianca.
1: Oui, elle est très joviale et visiblement très farceuse. Hein.
0: Oui.
1: Je lui ai posé la question si aujourd'hui elle faisait encore des farces. Visiblement, elle s'est calmée, heureusement. Hein. En tout cas, elle ne m'a pas tendu le petit fil avec le porte-monnaie. Tout.
0: C'est comme ça que vous avez réussi à l'avoir, vous avez suivi le fil.
1: C'est ça, exactement. Troisième histoire de Bianca.
3: Alors voilà, que nous étions plus ou moins ados, 13 ans, je pense. On avait appelé les secours, comme quoi qu'il y avait une personne qui avait eu un malaise, on va dire. Ils sont venus, en plus. Puis c'était pas vrai, pour finir, ils avaient rien du tout.
1: Pourquoi vous avez fait ça?
3: Mais vous rigolez. Ça nous faisait rire, nous, à l'époque.
1: Vous étiez planqué derrière le mur à observer de loin ce qui s'est passé?
3: Non, on était à côté. On pensait, mais écoutez, on vous a fait un gag, on dit. On le disait encore.
1: Ouais.
3: C'est pas cool, hein.
1: Vous avez dû payer quelque chose?
3: Je ne me souviens pas. Peut-être les parents? Non, ils ne nous ont même pas pris nos noms. Moi, j'avais 13 ans. On peut pas attaquer un mineur. Hein. Des mineurs. Nous, ils sont toujours en bande hein, pour faire ce genre de trucs. Alors, non, ils sont repartis, mais ils nous ont bien grondés, quoi.
1: Bianca et sa bande organisée. Alors, elle a raconté trois histoires. Où se trouve le mensonge? Je les répète succinctement. Bianca, avec ses amis, elle avait 8-9 ans, allait sonner aux portes des immeubles. Et voilà, c'était pas pour chercher des bonbons dans le placard, mais simplement pour jouer et puis entendre la personne sur le palier ouvrir. Il y a quelqu'un? C'est le facteur? Alors c'est la première possibilité. La seconde, elle accrochait... elle mettait une ficelle, elle accrochait, non, c'était pas une ficelle, c'est un petit fil transparent, un fil de pêche, exactement, un porte-monnaie. Puis quand la personne essayait de se baisser pour ramasser le porte-monnaie, elle tirait. Voilà, ça l'amusait bien. Elle et ses copines, encore une fois. Puis la troisième alternative, elle appelait l'ambulance parce que quelqu'un a fait un malaise, les secours arrivaient sur place, puis visiblement, il n'y avait personne, quoi. Alors elle se faisait un peu sermonner.
0: Alors, à votre avis, quel est le mensonge? Vous nous appelez au 0840-543-210 pour tenter de remporter l'ensemble Bluetooth. Blue Boy Express, il vient de Fribourg et ça, c'est son tout nouveau single qui me dédommage.

0: Costa.
1: Blue Pie Express avec
2: Mickey. 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
3: Oh, mais
1: décidément, Sven.
3: Comment on est coupé, là, c'était terrible.
1: C'est terrible. Mmh. Je demande vraiment qui c'est qui appuie sur les boutons comme ça au milieu de rien. C'est un mystère, Sven Sack.
3: Absolument.
1: On a quelqu'un avec nous au téléphone et c'est Myriam. Bonjour Myriam.
3: Bonjour Myriam.
4: Bonjour.
3: Comment ça va?
4: Ça va très bien.
3: Ça fait plaisir.
4: J'ai la grippe, mais maintenant ça va.
3: Ah, oui, ça va mieux.
4: Oui, d'accord.
3: Ça fait plaisir de vous avoir au bout du fil. Ça fait un petit moment que vous essayez désespérément de décrocher un cadeau. Ça n'a jamais marché ces dernières semaines, mais ça va peut-être le faire maintenant. Hein. Alors, on revenait sur le cas de Yanka, hein, qui, alors, elle racontait au travers des trois histoires, il y en a une qui est fausse, qu'elle allait sonner à la porte avec des copines dans les immeubles. Elle accrochait un porte-monnaie au bout d'une ficelle par terre, enfin un petit fil de pêche. Et puis quand la personne se penchait, elle tirait, hop, la ficelle, enfin le fil de pêche. Et ou alors elle appelait l'ambulance parce que quelqu'un a fait un malaise, les secours arrivaient. Et puis finalement, elle était sermonnée encore une fois avec ses copines parce qu'il n'y avait personne. Alors, à votre avis?
4: Alors ça, je pense qu'elle n'aurait jamais osé faire l'ambulance, appeler l'ambulance.
3: Ouais, ça vous semble un peu gros.
4: Oui, ça me semble vraiment gros.
3: Ouais, surtout qu'elle n'a rien payé, visiblement, hein, et pas de dédommagement en contrepartie. Oui. Alors, on écoute.
5: C'était l'histoire des secours, là. La personne était soi-disant malade, enfin qui était tombée devant nous. Puis finalement, c'était du blabla, comme on va dire.
3: Ben voilà.
5: Voilà.
3: Bonne
1: bravo,
3: monteuse.
1: Myriam.
3: Bravo. Super.
4: Merci.
3: C'est enfin gagné. Hein.
1: Vous êtes une vraie détective.
3: Ouais. Et vous avez persisté, vous avez bien fait.
4: Je vous raconte une petite histoire.
3: Oui.
4: C'est un chat qui rentre à la pharmacie et qui dit: j'aimerais un sirop pour ma toux.
1: Mm-hmm.
4: Ma toux, T-O-U-X.
3: Sirop pour ma toux, excellent.
1: C'est trop chou, merci beaucoup Myriam.
3: Merci Myriam. On va terminer avec ça, avec cette question. Je vous en avais fait des bêtises, vous, enfant. Vous avez un souvenir, non? Je suis sûr.
4: Non.
1: Vous étiez irréprochable. Oui. Bon, bah, bravo pour ça, Myriam. Vous êtes un ange descendu du ciel et vous avez remporté le cadeau.
3: Oui, la petite enceinte Bluetooth.
4: Merci.
3: Alors, Myriam, on va faire comme ça. Je vous laisse patienter quelques instants au bout du fil, en attente. Et puis, après, je prends vos coordonnées pour vous envoyer à la maison le cadeau, d'accord?
4: D'accord, merci.
3: À bientôt.
1: Et nous, on continue avec Céline Dion, Pourquoi tu m'aimes encore. Au revoir, Myriam.

0: Quelle puissance, ce morceau qui nous tire en avant cette fin de journée. Vous êtes peut-être un peu fatigué. C'était bien plaisant d'écouter Blanco avec Anche Vantianissimo Re. C'était mieux tout à l'heure, hein.
1: Ouais, c'est dommage. Avant, on l'avait fait mieux.
0: Pourtant, vous étiez parfaite en prof d'anglais. Vous étiez moi, Victor.
1: Prof d'italien, du coup, mais Anche Vantianissimo Re.
0: Merci.
1: Après, je n'ai pas non plus la prononciation exacte. Hein.
0: Non, mais c'était mieux. Et puis Juliette Armanet, tout à l'heure, j'ai essayé de rouler le R. Cool cat.
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1: Sur l'autoroute Lausanne-Vevey, on compte un quart d'heure de retard entre l'échangeur de Villars-Sainte-Croix et le tunnel de Belmont en direction de Vevey à la suite d'un accident. Des retards de 20 à 30 minutes sont à prévoir sur les tronçons menant aux douanes de Valorbe et de Bardonnay. Sur l'axe Genève-Aoste, il faut patienter une demi-heure au péage français du tunnel du Mont-Blanc. Et l'inforoute en continu, c'est aussi sur notre site rts.ch/trafic.

0: Vincent Boone, Story, I'm Here for Someone Else.
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3: Virginie Langeroc.
4: Le changement climatique a provoqué cette année des incendies sans précédent en Afrique, en Asie et ailleurs. Des conditions qui devraient s'aggraver, avertissent plusieurs scientifiques aujourd'hui. Cette activité incendiaire inhabituellement élevée est due à des changements rapides entre des conditions extrêmement humides et extrêmement sèches. Selon plusieurs climatologues, le double effet du changement climatique et d'El Niño, ce phénomène naturel de réchauffement, pourrait entraîner des phénomènes météo extrêmes sans précédent cette année. Le Grand Conseil vaudois s'est montré fâché et inquiet aujourd'hui de la pollution au triazole dans le lac Léman. Le triazole, c'est une substance chimique dont les concentrations dans le lac dépassent 7 fois les seuils légaux. Si sa concentration n'est en principe a priori pas nocive, son interaction avec d'autres microparticules inquiète les experts. Le Parlement vaudois demande au Conseil d'État d'organiser dans les plus brefs délais une conférence sur cette substance chimique détectée donc dans le lac. Le texte soutenu par 80 parlementaires souligne la préoccupation des députés face à une situation jugée alarmante, avec la volonté d'envoyer un message fort aux autorités politiques. Il s'agit notamment de la question de la responsabilité du canton du Valais et de l'entreprise Syngenta à Monthey, qui est responsable de la pollution, assurent les élus. Plus de 60 tonnes de triazole ont en effet été rejetées ces dernières années dans le Rhône. Et puis en Valais, une centaine de sites nécessitent encore des mesures d'assainissement. Ce sont des chiffres révélés lors d'une conférence de presse ce matin à Sion. Sur les 8 principaux sites contaminés en Valais, 5 présentent toujours un niveau de PFAS trop élevé. Il s'agit de l'ancienne raffinerie de Colombey-Murat, des sites chimiques d'Eviona, de Monthey et de Viège, ainsi que du centre d'instruction de la protection civile à Grosne. Enfin, 190 autres sites sont susceptibles d'être concernés en Valais par la pollution au PFAS. En Ukraine, la fin d'une trêve de 3 jours et la reprise des combats. Le président Zelensky a accusé Moscou d'avoir mis fin au silence et d'avoir lancé 200 drones contre l'Ukraine la nuit dernière. Le Kremlin dit de son côté avoir abattu une trentaine de drones ukrainiens. Le musée d'histoire naturelle de Fribourg prépare le déménagement de sa célèbre baleine qui aura lieu cet été. Son emblématique baleine naturalisée de 11 mètres, elle pèse 1650 kilos et elle est dans le musée depuis plus de 170 ans. Elle sera le tout premier objet à rejoindre le futur bâtiment de l'institution. Le transfert sera une opération hors norme. Il faudra faire passer la baleine du site actuel au musée qui est toujours en chantier à 600 mètres de là. Un trou sera percé dans la façade de l'ancien et du nouveau bâtiment pour permettre le passage du cétacé qui sera transporté dans un caisson par camion. Savez-vous ce qu'est un onigiri, un insta vidéaste et un crush? Ces mots font tous leur entrée dans les dictionnaires français Le Robert ou Le Larousse qui sortent leur édition 2027 dès ce mois-ci. En tout, 150 nouveaux mots font leur entrée dans ces dictionnaires. Un mot entre dans le dictionnaire lorsque nous considérons qu'il est bien implanté dans la langue française, précise la directrice de la rédaction des dictionnaires du Robert. Le soleil revient en force cet après-midi, même si quelques nuages s'accrochent toujours le long des Préalpes. En pleine, il fait un maximum de 16 degrés. Profitez-en, demain le temps sera plus nuageux, également jeudi.
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0: 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Deuxième heure de Tandem, on démarre avec Burning Down the House, Tom Jones, les Cardigans.

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1: L'art de collectionner aujourd'hui toutes sortes de choses, le plaisir de le faire, la thématique de tandem. Alors on a reçu des messages, il y a Anita qui collectionne les chats. Alors c'est pas des vrais, des chats visiblement sculptés dans le bois. Sinon on avait quoi? On avait par exemple, ça c'était un petit peu plus tôt, je crois qu'on a déjà relayé le message, une personne qui collectionne des tasses. Hein, à chaque fois qu'elle se déplace en voyage, elle en ramène une à la maison. Puis du coup, bah, ça donne une grande carte du monde faite de tasses. Ça, c'était Chantal. On peut collectionner toutes sortes de choses. Là, je retrouvais quelqu'un sur Internet. Je tombais là-dessus. Une personne qui collectionne le sable et la poussière des endroits visités.
2: La poussière, c'est étonnant, mais le sable, je comprends. C'est joli si on met dans une petite bouteille avec les coquillages aussi.
1: Ouais.
2: Moi, j'aime bien. Alors, c'est pas collectionner, mais j'aime bien ramasser les coquillages sur la plage. C'est une activité que je trouve exceptionnelle.
1: Vous en avez beaucoup à la maison, du coup ?
2: J'en ai pas mal, ouais.
1: Ouais ?
2: Et puis j'ai un bol à coquillages, en fait.
1: Mais vous faudrait les exposer une fois, non ?
2: Non, je pense pas que ça intéresserait beaucoup de monde, Sven Sack.
1: Mais je sais pas, allez. À pas l'expo à Genève, il y a de la place, là, pour exposer tout ça, par exemple, non ?
2: Non, mais les coquillages, ce serait ma seule collection. Bon, ou alors voilà. Les amandes. Alors... Je collectionne les amandes aussi.
1: Et vous,
2: pas les bonnes.
1: Qu'est-ce que vous collectionnez quelque chose d'insolite, par exemple. Et quels sont vos plans avec ça? Vous prévoyez peut-être une grande exposition. Vous pouvez tout nous dire, 076 422 77. On va remonter les années 70, tout à l'heure, avec... Attendez, Marie. Trop tard,
2: avec Roberta Flack, Killing Me Softly With His Song. Mais là, c'est Clara Luciani.
1: C'est ce qu'on va faire, on va le remettre en entier.
2: Tout le monde, sauf toi.
1: Voilà. Ah ben maintenant, il faut meubler un peu l'intro encore.
2: Non, je pense qu'on peut la laisser.
1: Non, ce serait plus élégant encore. Si on s'arrête maintenant, pile, on peut y aller.
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1: Maëlle qui dialogue sur cette chanson avec l'enfant qu'elle a été, Lily. Lily, c'était son surnom enfant. Et puis à présent, voici Vinyle 70.
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3: Aujourd'hui, retour en 1973 avec la chanson Killing Me Softly with Her Song de Roberta Flack. Alors, dès les premières notes, la chanson nous attrape complètement. Et pourtant, c'est un titre assez dramatique parce que me tuer doucement avec sa chanson, ça sonne quand même assez intense. Mais la chanson parle surtout d'un moment que beaucoup de gens connaissent, écouter un artiste et avoir l'impression qu'il raconte exactement notre vie. Et d'ailleurs, à l'origine, le morceau est écrit par Charles Fox et Norman Gimbel pour une jeune artiste qui s'appelait Laurie Lieberman. Et selon la légende, Laurie aurait été bouleversée après un concert de Don McLean, le célèbre chanteur de American Pie. So

Après le concert, elle aurait été totalement fascinée et elle aurait écrit sur une serviette quelques mots pour décrire ce qu'elle ressentait. Donc oui, les grandes chansons peuvent commencer entre deux boissons et un stylo qui fonctionne à moitié. Le parolier, Norman Gimbel, il racontait, elle nous a parlé de cette expérience très forte qu'elle avait vécue en écoutant Don McLean. Nous avons pensé que cela pourrait faire une bonne chanson. Quelques instants plus tard, arrive Roberta Flack et elle transforme le morceau en un succès mondial. Sa version devient numéro 1 aux États-Unis et entre immédiatement dans la catégorie des chansons intemporelles. On l'écoute en entier. Voici Killing Me Softly with His Song.

0: Une artiste montréalaise pour une chanson qui figure sur son premier album sorti en 2018. La chanson, c'est 1er juin et l'artiste Lydia Kepinski. Et puis on écoutait juste avant Whitney Houston avec Saving All My Love For You.
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0: Et puis en attendant, voici Yoa avec cette jolie chanson qui s'appelle Moi.
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0: notre candidate, c'est Laurence. Bonsoir Laurence.
1: Oui, bonsoir.
0: Comment ça va aujourd'hui?
1: Mais ça va très bien, magnifique.
0: Alors, vous nous appelez depuis Vevey. Qu'est-ce que vous
2: Vevey,
0: faites
2: Non, c'est pas Vevey.
1: Oui, c'est de Vevey.
2: Vevey.
0: Ah, Vevey, j'ai compris. Vevey au téléphone. Ah, ok, ok. Et il fait bon vivre à Vevey?
1: J'ai pas bien compris. Excusez-moi.
2: Il fait bon vivre à Vevey. C'est joli. Il y a les vignes qui sont tout proches. Hein.
1: Il y a les vignes, il y a le lac, il y a le creux du vent.
2: Ah, ouais.
1: Il y a le soleil de temps en temps.
2: Ouais,
0: magnifique.
1: Donc, oui, c'est très bien. Très bon. Très beau village.
0: Et qu'est-ce que vous faites de beau dans la vie, Laurence?
1: Mais j'entends très mal votre collègue.
2: Vous entendez? Alors, moi, est-ce que vous m'entendez mieux, moi?
1: Je vous entends très bien, vous.
0: Et moi, pas du tout?
2: Pas du tout, c'est bizarre, ça.
1: Et puis, votre collègue, je n'entends pas.
2: Vous l'entendez pas du tout?
0: Il y a un problème de micro, alors, je pense.
1: Non, pas vraiment très, très loin.
2: Alors, je vais faire le relais, si jamais. Hein. L'interprète.
1: Oui, volontiers.
2: Alors, Marine, allez-y, je transmettrai.
0: Eh bien, c'est un blind test sur la programmation.
2: C'est un blind test sur la programmation.
0: De Festineuge.
2: De Festineuge.
0: Trois extraits. Il faut découvrir l'artiste, idéalement pendant l'intro.
2: Ah, vous avez compris, là.
1: Non, qu'il faut découvrir la suite.
2: Là, il faut découvrir l'artiste pendant l'intro.
1: L'artiste.
2: D'accord?
1: Ok. D'accord, oui.
2: Bon, alors, premier extrait, on peut y aller, Marine.
0: C'est parti.
2: Donnez le top départ. C'est parti. Ah, voilà, on y va. Et il est là.
1: J'entends rien.
2: Vous l'entendez pas non plus, là?
1: J'entends pas du tout, non.
2: Vous entendez pas l'extrait?
1: Attendez. Ah, voilà, maintenant j'entends. Ah oui, c'est Jean-Louis Aubert.
2: Oh, wow, magnifique.
0: Joli.
1: C'est tout bon.
0: Okay, premier point. Et est-ce que vous m'entendez aussi maintenant?
2: Maintenant, voilà. Oui, ben, je pense parce qu'elle a la radio allumée, du coup, elle vous entend,
1: oui.
2: Mais avec un petit décalage, je pense.
1: Oui, exactement, c'est un petit décalage, oui.
0: Bon. Alors, c'est parti pour le deuxième artiste à découvrir.

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1: Vous êtes là, Laurence?
2: Je cherche fou, mais.
1: Séchez un petit peu, ouais.
2: Oui? Oui? Mais je réfléchis, j'ai de la peine.
1: Faites. Qu'on pourrait donner peut-être un petit indice.
3: Son prénom, c'est Gaël.
1: Ouais, son prénom, c'est Gaël.
2: Gaël. Gaël. Gaël qui va fessineuse.
3: Vous êtes sur la programmation.
1: Oui, c'est ça. Bon, voilà, il ne faut pas non plus. Bon, ben voilà, tant pis,
3: vous n'aurez
1: pas
3: le seul. C'est Gaël Faye. Faye.
2: Je
1: voilà.
2: Sais pas.
1: Allez, oui, pour Marine.
4: Oui.
3: Troisième artiste à découvrir. Si vous marquez ce point-là, vous avez gagné vos billets. Laurence, soyez très attentive.
1: Attention.
2: Vanessa Paradis.
1: Oui, alors là, c'est catégorique, vous le saviez.
4: Oui.
1: Ça ne se discute pas, évidemment. Bon, bref.
2: Alors. Oui.
3: Eh bien, c'est gagné. Vous serez à Festineuche le dimanche 14 juin. Félicitations, Laurence.
1: Laurence, félicitations, je transmets. Hein.
2: Oui, merci infiniment beaucoup. Merci
1: oui,
2: pour la transmission.
1: Oui, ça va, enfin, le travail
2: c'est
1: d'interprète, il reste en français. Donc évidemment que s'ils avaient été en anglais ou en italien, ça aurait peut-être été plus compliqué. Mais bravo.
2: C'est génial, merci beaucoup.
1: Alors, vous restez en antenne, on prend vos coordonnées, d'accord?
2: D'accord, parfait, merci beaucoup.
1: Parfait, à
3: et
1: bientôt.
3: Et la suite.
2: Merci.
3: Merci Laurence, c'est les Maroon 5 avec This Love.

0: Quelle ambiance! The Lumineers avec Ohei et puis M qui chantait Qui de nous deux? Alors M, j'ai fait une petite recherche là, visiblement on sait que notre thématique aujourd'hui c'est la collection et collectionneur en tout genre. Alors visiblement M lui collectionne les guitares, surtout bah, ça rien de... Tout est normal jusque-là. Et les souliers, ça aussi c'est normal, mais je ne m'attendais pas à ce qu'il...
1: Ah, peut... il aime bien les chaussures.
0: Ouais, visiblement, il en a beaucoup dans, son... dans ses tiroirs. Dans ses tiroirs
1: les collectionneurs de baskets, ça y en a énormément.
0: Ouais,
1: toutes
0: alors,
1: les baskets, bah ça, bah de marques différentes.
0: Ouais, et je pense que ça intéresse aussi peut-être nos auditeurs. Enfin, peut-être que eux, auditrices, aussi, ont aussi à la maison une collection de chaussures, baskets. Ce serait bien de peut-être nous envoyer une petite photo. Enfin, en tout cas, globalement, de votre collection, puis c'est la thématique aujourd'hui. Qu'est-ce que vous collectionnez? On a reçu déjà de jolis messages depuis 16h. Ouais.
1: 076 400 22 77. Et puis, n'hésitez pas à demander-nous aussi des chansons. On en diffusera peut-être quelques-unes à 18h30.
0: Et puis alors, vous savez aussi qu'il y a les messages de Christine, chaque jour quasiment, qui commente les émissions. Et les émissions de Tandem. Et puis, elle nous dit alors qu'elle aimerait bien écouter une chanson de 18h pour 18h30, le collectionneur de Yoa. Ben, c'est vrai qu'on est pile poil dans la thématique.
1: Oui.
0: Mais bon, on l'a déjà entendu, Yoa, un petit peu plus tôt. Donc, ça va être un peu plus compliqué.
1: Oui, c'est vrai qu'on l'a déjà vu avec son tout nouveau single, Moi. Mais c'est une bonne idée. En plus, c'est une très belle chanson. Merci, Christine, pour votre message.
0: Puis sinon, elle collectionne les sketchs, les intros de 16h le mardi.
1: Voilà. Elle les enregistre, elle garde son petite cassette.
0: Je sais pas, c'est possible. Elle dit, je sais pas ce que ça veut dire par là, que sa collection pour le moment est un peu maigre. Pourtant, on en a déjà fait quelques-unes, ces intros.
1: C'est vrai. Mais peut-être tous les deux, on n'en a pas fait énormément. On n'est pas souvent ensemble, Spencer.
0: C'est vrai. Ouais. Ben voilà, la collection de Christine est vide pour le moment. Enfin, il n'y a pas grand-chose, il faut qu'on la complète.
1: Voici maintenant Naughty Vumier, tout ce qui me tombe dans les mains.

0: C'était sorti sur l'album Paris ailleurs en 1991. Des attractions, des astres. C'était Étienne Dao.
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2: Avec des retards d'une demi-heure à trois quarts d'heure signalés sur les routes d'accès aux douanes du col des Roches, de Saint-Gingolph et de Bardonnay en direction de la France. Sur l'axe Genève-Ost, on annonce une demi-heure d'attente au péage français du tunnel du Mont-Blanc. Plus d'informations concernant les perturbations pendulaires sur le site rts.ch/trafic.

0: 1984 sur le deuxième album de Wham, le titre Everything She Wants sur RTS Option Musique.
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4: Virginie Langeroc.
5: Les négociations entre les États-Unis et l'Iran piétinent. La dernière proposition de Téhéran en réponse à celle formulée par Washington a été catégoriquement rejetée par la Maison-Blanche et qualifiée de totalement inacceptable. En l'absence d'avancée, donc le détroit d'Ormuz reste de facto fermé, ce qui maintient la pression sur les cours du pétrole qui évolue toujours au-delà du seuil des $100. Le président américain va se rendre demain à Pékin pour y rencontrer le président Xi Jinping. Il compte faire pression sur la Chine pour qu'elle use de son influence afin d'amener Téhéran à conclure un accord avec Washington. L'Union européenne, elle, annonce des sanctions à l'encontre des colons israéliens, particulièrement violents envers les Palestiniens en Cisjordanie occupée. Leurs avoirs seront gelés et ils seront interdits d'entrer sur le territoire européen. D'autres sanctions pourraient suivre et inquiètent en Israël. Des sanctions contre des responsables du Hamas font également partie de cet accord politique. 12 responsables sont concernés. Une décision formelle des 27 doit encore être prise pour que les sanctions entrent officiellement en vigueur. Leurs avoirs seront gelés et ils seront interdits d'entrer sur le territoire européen. Aux États-Unis, l'inflation en avril atteint son plus haut niveau en près de 3 ans, à 3,8%, selon les données publiées aujourd'hui. Un rebond qui illustre l'envolée des prix à la pompe, mais aussi un renchérissement des courses alimentaires aux États-Unis. Pour la première fois depuis 3 ans, l'inflation va plus vite que les hausses de salaire. Cette nouvelle met sous pression le gouvernement de Donald Trump à l'approche des élections de mi-mandat qui se tiendront au mois de novembre. Au Royaume-Uni, plus de 100 députés travaillistes britanniques ont signé une lettre de soutien au Premier ministre Keir Starmer. Mais en parallèle, plus de 80 députés de son propre camp, le camp travailliste et certains ministres, l'appellent à démissionner une semaine après des élections locales désastreuses pour le parti. Keir Starmer a une nouvelle fois endossé la responsabilité de cette déroute historique, mais il assure qu'aucune démarche n'a été enclenchée visant à le remplacer à la tête du gouvernement. Dans le même temps, 3 sous-secrétaires d'État ont annoncé leur démission par défiance envers le Premier ministre Keir Starmer. L'an passé, le nombre de vaches laitières et de porcs a diminué dans l'agriculture suisse. Le nombre de volailles a fortement augmenté en revanche, tout comme la culture maraîchère. Selon l'Office fédéral de la statistique, le nombre d'exploitations agricoles a diminué de presque 2% en une année, mais la taille moyenne des exploitations a, elle, augmenté. Patoisroman.ch, c'est une plateforme intercantonale qui vient de voir le jour. Elle est dédiée, comme son nom l'indique, à la sauvegarde et à la valorisation des patois romans. Elle a été instaurée conjointement par les services de la culture des cantons du Valais, de Fribourg, de Vaud et du Jura, avec l'Office fédéral de la culture et de nombreux universitaires de ces 3 cantons. Faute de transmission et de locutrices et de locuteurs suffisants, la plupart des patois romans sont aujourd'hui en danger de disparition. La plateforme a vocation à s'enrichir au fil du temps, notamment pour tout ce qui concerne l'apprentissage de ces patois en ligne. Il n'y aura pas de tour de Romandie féminin en cette année, initialement prévu du 4 au 6 septembre. La 5e édition de l'épreuve est reportée d'une année. Parmi les raisons invoquées, un grand nombre d'événements sportifs en Suisse romande ces prochains mois. Et enfin, un manque de soutien financier nécessaire pour garantir la tenue de cette édition. Météo avec du soleil toujours, des températures assez fraîches, maximum 16 degrés. Demain, alternance de soleil et de nuages.
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3: Ils étaient avec nous au studio 15 d'RTS Option Musique il y a quelques temps de ça pour un showcase exclusif Feu Chatterton.

0: Marine Kaltenbacher et Sven Sack.
1: Et vous, au 076 400 22 77. Alors Sven, on a lancé la thématique au début à 16h, les collections. Qu'est-ce que vous collectionnez?
2: Oui, alors vous me posez la question à moi.
1: À vous, vous collectionnez des choses? Rien du tout.
2: Non, rien du tout.
1: Même pas...
2: Moi, je me souviens que quand j'étais petit, j'avais 4 ans, je collectionnais les... Je pense qu'on fait ça quand on est enfant, les morceaux de bois. Quand on faisait une balade en forêt, puis je les mettais sous mon radiateur.
1: Oh, c'est mignon. Alors moi, les cailloux. Je collectionnais les cailloux quand j'étais petite.
2: Et qu'est-ce que vous en faisiez? Vous ameniez les gens, les invités dans votre chambre pour observer votre collection, non?
1: Non, alors c'est vraiment une collection de cailloux que je laissais toujours à l'extérieur.
2: Ah ouais, d'accord. Ouais.
1: Mais quand on allait faire une marche ou autre, je me disais, ah, celui-là, il est magnifique.
2: D'accord. Ah bah oui.
1: Et je le prenais.
2: Alors, on trouve... finalement, c'est assez conventionnel, hein, un caillou. On peut trouver des choses un peu plus insolites. Là, sur Internet, je suis tombé sur des collectionneurs d'ouvre-boîtes, par exemple. Quelqu'un collectionne des coquilles d'œufs.
1: Ah, bah ça doit pas sentir très bon au bout d'un moment, non?
2: Ouais, je pense qu'il les nettoie avant, non?
1: Ah ouais.
2: Avant de les mettre sous verre.
1: Oui, bah pourquoi pas. On a José qui nous écrit depuis le Portugal et qui nous dit « Je collectionne des tickets de banque ». Et lui, il aimerait écouter « Gold plus près des étoiles ». Peut-être qu'on la passera tout à l'heure.
2: Ouais, il y a des gros collectionneurs en la matière de billets de banque. Sinon, on va écouter Polygone « Oublier quelqu'un ». Puis, ce sera une nouveauté à 18h15, comme chaque jour, signé Lancelot aujourd'hui. Et puis, vos messages, donc, 076 401 22 77.

0: Le duo vaudois Polygone avec leur titre Oublier quelqu'un sur RTS Option Musique.
1: Et puis, les thématiques de Tandem, c'est vos messages par WhatsApp, mais pourquoi pas aussi en direct, en live, au téléphone, comme Nils. Bonjour Nils.
0: Bonjour Nils.
2: Bonjour.
1: Alors vous souhaitiez nous dire deux mots sur votre collection d'effets de Johnny. Hein. Vous êtes un collectionneur d'articles concernant Johnny, c'est ça?
2: Oui, tout à fait. Je suis rentré de la collection au moment où j'ai découvert Johnny. Je devais avoir 12-13 ans. Et puis voilà, depuis, je collectionne les vinyles, je collectionne un peu plein d'objets insolites, des trucs que j'ai trouvés dans les concerts, etc. etc.
1: Oui, avec le temps, vous accumulez, j'imagine. Hein, là, vous en avez pour 2-3 pièces à la maison avec juste des choses concernant Johnny. C'est difficile après de faire le ménage, hein, histoire de... Parce
2: ouais.
1: que les puristes sont comme ça, hein, il ne faut pas trop y toucher quand même à ce qu'on a.
2: Ouais, alors justement, c'est bien compliqué là maintenant, parce que je dois me débarrasser pour des raisons de santé et puis de place surtout.
1: Ouais.
2: Et puis voilà, donc maintenant je dois me débarrasser, mais c'est très très très très difficile en fait. Parce qu'on peut rien, voilà, c'est compliqué de jeter, on peut pas, puis voilà.
1: Ouais, vous êtes attaché, ouais. On peut éventuellement lancer l'appel, hein, si quelqu'un veut obtenir quelque chose de Johnny, il peut nous laisser nous appeler, la personne peut nous appeler au 0845 432 10 et puis on transmettra vos coordonnées, hein, au besoin.
2: Ouais, alors avec plaisir, parce qu'il y en a 4 pièces et demie, de la 4... petite fève pour les gâteaux des rois jusqu'au grand PLV qu'on met dans une chambre, quoi.
0: Ouais. C'est incroyable, ouais, c'est une vraie dévotion.
2: Ouais. En fait, c'est 60 ans de collection, quoi.
1: Ouais. 60 ans, ouais.
0: Magnifique.
1: Qu'est-ce qui vous tient le plus à cœur dans votre collection? Quel objet a le plus de valeur dans votre cœur, si tant est qu'on puisse comme ça sélectionner un objet en particulier?
2: C'est très compliqué, mais bon, le meilleur souvenir, c'est quand même les concerts que j'ai faits. Ça, c'est clair. Et puis, au niveau des objets, j'ai quand même deux dédicaces de Johnny. Une sur une guitare et puis une sur un disque qu'on appelle le velours. Et puis voilà, c'est ça qui me tient le plus à cœur.
1: Mmh. Est-ce que vous avez un oreiller à l'effigie de Johnny
2: non.
1: avec qui vous
2: alors,
1: dormez
2: alors, Non, quand même pas. J'ai une femme à la maison qui met quand même le haut là.
1: Ouais.
2: Heureusement, d'ailleurs.
1: Bon.
2: Mais non, mais alors, voilà, si au cas, il y a des parures de lit, j'en ai aussi. Enfin voilà, j'ai vraiment de tout, quoi.
0: Magnifique.
2: Donc, si vraiment quelqu'un voudrait dormir avec une parure de Johnny, il peut me contacter, quoi.
1: On transmettra. Merci beaucoup, Nils.
0: Merci.
2: Merci à vous.
1: Merci Marine.
2: À bientôt.
0: À tout bientôt. Merci pour le partage.
2: Salutations.
0: Et puis d'ailleurs, le voici, Johnny Hallyday, avec Diego, libre dans sa tête. C'est pour vous, Nils.
1: Oui, c'est pour vous.
2: Merci beaucoup. Bonne soirée.
0: Bonne soirée.
1: À bientôt.
2: À bientôt. Bye bye.

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0: Souchon, allô maman Bobo, et avant c'était Johnny Hallyday, Diego libre dans sa tête, en honneur pour Nils qui nous a fait le plaisir d'être à l'antenne avec nous juste avant de 3 minutes.
1: Il fait un peu mal au cœur Alain Souchon là.
0: Non mais tout va bien Sven, tout va bien, c'est l'heure de la nouveauté de la semaine.
1: C'est vrai, faut passer. Hein.
0: Je dirais même la nouveauté de la semaine.
1: C'est pas mal, très bien, merci Marine. Il s'appelle Lancelot. Lancelot, un jeune artiste qui se prédestinait alors avant tout au tennis de haut niveau. Le papa est professeur de tennis d'ailleurs et il a grandi dans cet univers, a suivi un parcours sport-études. D'ailleurs, il a financé ses débuts musicaux grâce aux cours de tennis. Visiblement, le tennis, c'est toute sa vie, enfin en grande partie, puisque maintenant s'invite de plus en plus la musique. Déjà 2 EP pour cet artiste donc qui s'appelle Lancelot. Et puis le voilà qui est activement en train de préparer un premier album. Le concept de l'album auquel il est très attaché. Il aime les découvrir dans le commerce encore. Et il aimerait un jour qu'on puisse trouver son nom dans les bacs, vous savez, les bacs des disquaires comme autrefois. Et il est un petit peu mélancolique de cette période-là, de l'analogique où tout était palpable. Alors, les albums, il aime les écouter parce qu'il est très attaché à l'objet, visiblement, les écouter du début à la fin, dans l'ordre, avec une importance particulière apportée aux premières et aux dernières chansons. Avant l'album, voici sa nouvelle chanson, c'est celle-ci que je vous propose de découvrir, « Un homme seul ». Lancelot qui signe une chanson sur la solitude, mais assez loin des clichés assez mélancoliques. L'idée lui est venue en observant des personnes seules en vacances dans les clubs touristiques. « J'avais envie, dit-il, de faire une chanson qui parle de solitude, mais pas de solitude pleurnicharde, mais plutôt une solitude panache, je cite, « avec le torse bombé et la tête haute ». On découvre cette nouveauté de Lancelot, un homme seul.

0: Vacci Piano, c'était Emma Ercomi à l'instant sur RTS Option Musique.
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3: Oui, notre vie de collectionneur, connexionneuse, hein, puisque on s'en aperçoit depuis 16 heures, vous nous laissez pas mal de messages en lien avec votre affection pour des objets en particulier. Par exemple, il y a Jocelyne qui nous parle dans son message de petites voitures. Bonsoir les amis, depuis des années, je collectionne tout ce qui concerne Rolls-Royce, modèle réduit, maquettes, jouets, briquets, visiblement, oui, pas seulement les voitures, livres et autres choses. Une grande collectionneuse, donc Jocelyne, je dois avoir environ, par rapport aux voitures, 200 voitures miniatures. Ma seule pièce 1-1, je pense que mot 1, ça veut dire, je pense que je veux dire avec ça, 1-1 est un enjoliveur cabossé. Taille, enfin taille, ça veut dire 1-1, c'est une histoire de taille, non?
0: Je sais pas, Svensak.
3: J'essaye de chercher.
0: Vous êtes lancé dans un un périple.
3: L'important, c'est de retenir que Jocelyne est une grande collectionneuse. Voilà pour vos messages, on va pas tous les citer. Hein. J'ai déjà cité pas mal depuis 16 heures.
0: Mais on a José, lui, il collectionnait les billets de banque et il voulait entendre Gold avec Plus près des étoiles.

0: Ouais, alors 1-1, j'ai la réponse. Échelle 1-1, ça veut dire Tyrell.
1: Ah, joli. Ouais. Joli, ça. On a José qui nous dit merci pour l'extrait. Et puis après, Christine qui voulait entendre le collectionneur de Yoa.

Et puis alors, on nous demandait aussi, ça c'était... Une seconde, Aline qui nous disait que son fils, Adriel de 8 ans, collectionne les Pokémon, les cartes Pokémon, et qui voulait entendre une chanson d'Aldebert.

Debert, Le Temps de Vivre. Et puis finalement, on a Nicole qui nous écrit depuis Fribourg et qui voulait entendre Répondez-moi de John Steers pour Eric et Cédric. Et alors, c'est le moment pour nous de vous rappeler que ce soir, jeudi et samedi, c'est aussi l'Eurovision sur la radio-télévision suisse avec Victoria Turian d'RTS Option Musique aux commandes, accompagnée de notre expert national Nicolas Tanner.

0: se lâche un peu sur la fin avec ses prom potom potom potom potom.
1: Et oui, Jason Mraz avec I'm Yours. Et juste avant, c'était Calogero, tu es fait pour voler.
0: Générique. J'aime bien ce petit générique. Ça, c'est la musique de TF1 dans les années 70. De Vladimir Cosma.
1: D'accord. C'est un animateur d'un jeu télévisé ?
0: Vladimir Cosma ?
1: Ouais.
0: Alors, grand compositeur de musique.
1: Ah,
0: ah ouais, je parle de celui-là.
1: Je croyais TF1.
0: Oui, alors TF1, vous connaissez TF1 ?
1: Oui, je connais. Oui, ça, j'étais née quand même.
0: C'est ça, c'était notre époque.
1: Oui, enfin, oui,
0: voilà,
1: oui.
0: Dans les années 70. Ça. Bon, bref. Ainsi s'achève cette course en tandem. En fort bonne compagnie. Merci Marine.
1: Merci à vous Sven, merci à tous d'avoir été aussi nombreux à participer à toute cette thématique sur la collection, les collectionneurs et collectionneuses. Vous en faites des beaux et des belles en tout cas. On était ravis de savoir toutes vos histoires.
0: Et demain vous serez sur ce tandem avec Philippe Martin. À bientôt Marine.
1: À bientôt.

0: Merci encore pour vos nombreux messages par WhatsApp. Et puis tiens, on a reçu encore, il y a quelques instants, quelques photos de la collection de chats de Marianne. Des chats réalisés de manière différente, avec différents matériaux. Merci beaucoup à elle et à vous toutes, vous tous, pour ces messages aujourd'hui en ce qui concerne la thématique des collectionneurs, collectionneuses.
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0: La route sur le contournement de Genève, on roule par à-coups entre Mérin et la douane de Bardonnay en direction de la France avec un retard d'une vingtaine de minutes. Sur le site rts.ch/trafic, vous trouverez d'autres informations concernant le trafic routier.

0: Le très lumineux Boogie Wonderland d'Earth, Wind & Fire. Après les infos de 19h, rendez-vous avec Joe Herba pour la salade de fruits. Puis ensuite, comme chaque soir, passerez au bar de l'hôtel en compagnie de Pascal Chouvet. Et ce sera à 20h.
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0: Belle soirée à vous, 19h les infos.
2: Anthony Levert.
3: La France met la pression sur la Suisse pour qu'elle signe un accord lui étant défavorable concernant les indemnités chômage. Le ministre français du Travail souhaite que le nouvel accord européen soit appliqué. Ce dernier prévoit que le pays du lieu de travail et non celui de résidence paye à l'avenir les indemnités chômage des travailleurs frontaliers. Jean-Pierre Farandou rappelle que la France perd 860 millions d'euros par an avec le système actuel. Il a assuré qu'un planning était déjà en place avec le Luxembourg qui devra, bon gré, mal gré, se plier à l'application de nouveaux règlements. En France toujours, le Sénat rejette pour la deuxième fois l'ensemble de la proposition de loi créant un droit à l'aide à mourir. Il s'agit d'une réforme sociétale majeure, chère au président Emmanuel Macron. Le président des Républicains, principal parti de droite, Bruno Retailleau, appelle lui à l'organisation d'un référendum sur la question. La consommation mondiale de vin continue sa baisse en 2025, moins 2,7%, un niveau inédit depuis 1957 selon des estimations de l'Organisation internationale de la vigne et du vin. Depuis 2018, la consommation mondiale a baissé de 14% selon cette organisation interétatique. L'Allemagne plaide pour que les opérations de TikTok en Europe passent sous contrôle européen à la manière de ce qui a été fait aux États-Unis. Pour le ministre allemand de la Culture, cela permettrait d'éviter une interdiction de l'application. TikTok, extrêmement populaire chez les jeunes, avait annoncé en début d'année la création d'une co-entreprise à majorité américaine pour poursuivre ses activités aux États-Unis, malgré ses liens avec sa maison mère chinoise. Retour en Suisse, où le deuxième pilier a connu une bonne situation financière en 2025. Grâce à de bons placements, l'année est positive pour la troisième fois consécutive. Si les caisses de pension sont dans une position stable, la situation sur leur marché, les marchés restent volatiles en raison des risques géopolitiques et économiques. Le Grand Conseil vaudois accepte un crédit de 5 400 000 francs pour financer la digitalisation des échanges entre l'école et les parents d'élèves. Il s'agit de mettre en place un portail de communication destiné à faciliter et structurer ce type d'échange. Cela fait suite à une phase test menée en avril dernier dans une classe de 4e année à Crassier. La Suisse a perdu l'un de ses deux seuls cardinaux électeurs. Monseigneur Émile-Paul Tschérigues, décédé ce matin à Rome. Originaire d'Unterems, dans le Haut-Valais, il avait 79 ans. Avec ce décès, le cardinal Kurt Kor, préfet du Dicaster pour la promotion de l'unité des chrétiens, devient le seul cardinal suisse électeur encore en vie. Dans un télégramme publié en début d'après-midi, le pape Léon XIV rend hommage au service fidèle de ce diplomate pontifical. Stan Wawrinka disputera bien une 21e et dernière fois Roland Garros dès le 24 mai. Le Vaudois de 41 ans a reçu une invitation pour le deuxième tournoi du Grand Chelem de l'année. Une terre battue qu'il avait su faire sienne en 2015 avec son short à carreaux mythique. Ce soir, le ciel sera dégagé avant l'apparition de nuages durant la nuit. Demain, au nord de la Suisse romande, le temps sera plutôt nuageux, au contraire du sud ou de la Suisse romande, où c'est le soleil qui dominera. Attention aux quelques averses sur le Jura et le long des Préalpes en soirée et dans la nuit, avec une limite plus neige vers 1400 mètres. En plaine, il fera 5 degrés le matin et de 16 à 19 l'après-midi.
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1: Jean-Jacques Pauvert, vous avez édité Le Marquis de Sade, Histoire d'eau, vous avez publié aussi Et tour à tour aux éditions Jean-Claude Simoen, Ramsay et Garnier, trois volumes d'une anthologie historique des lectures érotiques. Et encore chez Garnier, vous avez publié les deux premiers volumes d'une collection intitulée Lectures érotiques de Jean-Jacques Pauvert, l'érotisme directoire et l'érotisme des années folles. Mmh. Pourquoi cet intérêt pour l'érotisme? C'est plus que de l'intérêt, c'est de la passion.
2: C'est une sorte, oui, de fixation en tout cas, hein, que je ne renie pas du tout. Alors pourquoi? Ben pourquoi est-ce qu'on a une fixation? Pourquoi est-ce que Terzièf s'intéresse au volcan? Pourquoi est-ce que Cousteau passe son temps au fond de la mer? Ça, c'est très difficile à savoir. Mais c'est un fait. Moi, dès que j'ai commencé à lire très très tôt, comme ça, j'ai été attiré par ce qu'on appelait pas encore les livres érotiques d'ailleurs à l'époque, dans les années 30. On disait les mauvais livres, les mauvaises lectures, les livres interdits, les livres clandestins, enfin tout ça. Ça m'a toujours intéressé. Ce qui m'a intéressé, comme d'habitude, pour tous les livres d'ailleurs, pas seulement ceux-là, c'est à la fois les livres eux-mêmes et les lecteurs.

0: On décrypte à présent une tendance avec vous, Émilie Gasque, une tendance littéraire, celle de la lecture de livres érotiques avec un mummy porn, un livre pornographique pour ménagères de moins de 50 ans qui connaît un succès pour le moins étonnant, on pourrait dire, aux États-Unis. En fait, il est ni plus ni moins en tête de la liste des meilleures ventes du New York Times.
1: Et oui, cela alors que les sempiternels romans d'Edgar Harlequin ne se vendent presque plus. Voilà donc qu'un roman érotique légèrement sadomasochiste en plus s'arrache. 50 Shades of Grey de l'auteur E.L. James a été édité très discrètement en fait par une toute petite maison d'édition, et cela en Australie. Et puis soudain, voilà qu'il crée le buzz, car vous l'avez dit, les ventes se sont multipliées jusqu'à en être exceptionnelles. Mais ces ventes, elles sont numériques. Ce livre se lit surtout via les tablettes. D'ailleurs, la littérature érotique est très liée à la technologie. Frank Sprengler, des éditions Blanches à Paris.
2: Le sexe, on savait qu'il avait toujours favorisé le développement grand public des inventions technologiques. C'était vrai pour le téléphone, c'était vrai pour la télé, pour l'image, pour la photo, pour le Minitel, etc., etc., et pour l'Internet, puisque le mot sexe est quand même le mot le plus recherché sur tous les moteurs de recherche. Cible, le iPad et tout ce qui est la lecture numérique se développe aux États-Unis, c'est beaucoup grâce à la littérature érotique. Parce que c'est discret, l'achat est discret, parce que c'est facile d'accès, parce que on n'est pas vu par en train de le lire par son voisin avec une couverture rosée, etc., etc., etc.

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3: Et je trouve que c'est très important que nos auditeurs comprennent que la vie imaginaire a une très très grande importance dans leur sexualité. Et puis c'est un des sujets majeurs qu'on aborde dans la sexualité parce que ça va m'aider moi à comprendre la sexualité de la personne quand elle me raconte tout ce qu'elle imagine dans sa tête sur la sexualité. Et ça va m'aider à poser mon diagnostic. Donc c'est un sujet très important à aborder. Et puis l'avantage de l'imaginaire, c'est qu'il n'a pas de frontières. Hein, il n'y a rien qui est interdit, rien ne s'arrête, contrairement à la réalité où il y a des barrières. Dans l'imaginaire, il n'y en a pas du tout. Donc autant profiter de cette liberté par rapport à ça. Et puis souvent, l'imaginaire renforce l'estime de soi parce qu'on va jouer un rôle dans son imaginaire, on va être quelqu'un d'autre et on va renforcer notre propre image et notre vécu.

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1: On a parfois l'impression, Monica Vili, quand on voit des illustrations érotiques indiennes, qu'elles vont plus loin que le texte.
2: Oui, évidemment, il y a toute l'imagination du peintre, n'est-ce pas, suivant les talents qu'il avait. Et il avait quand même sa part d'individualité pour interpréter ces choses. Nous avons, par exemple, dans le cycle du Gita Govinda, qui est vraiment un des poèmes d'amour du XIIe siècle, on peut dire qu'il fait partie de la littérature mondiale, un texte qui est très prenant, mais... La série de miniatures que nous présentons au musée, qui date du XVIIIe siècle d'un peintre de l'Inde du Nord, et c'était un homme extrêmement, comment dire, raffiné et doué, eh bien, il chante ses textes, mais avec une note très individuelle.
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1: Je trouve que c'est souvent important quand on parle d'érotisme de parler de sensualité parce que c'est tous nos sens qui peuvent développer notre imaginaire érotique et je pense que si on est dans la sensualité, dans l'imagination, normalement on devrait assez vite arriver à l'érotisme et puis je crois que c'est aussi quelque chose d'assez ludique. Si on se prend très au sérieux, je pense qu'on a du mal à aller vers l'érotisme.

0: 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Il est 20h. Anthony Lover.
1: Le Hamas et d'autres groupes palestiniens se sont rendus coupables de violences sexuelles systématiques à grande échelle lors de l'attaque du 7 octobre 2023 sur Israël et pendant la captivité des otages à Gaza. Le rapport d'une commission d'enquête israélienne contenant plus de 300 pages complète d'autres investigations menées notamment par l'ONU et des ONG internationales. Et en Israël, justement, le Parlement vote aujourd'hui une loi instaurant un tribunal militaire spécial pour juger les Palestiniens accusés d'avoir participé à l'attaque du Hamas contre Israël le 7 octobre 2023. Ce tribunal pourra prononcer la peine capitale. Il siégera à Jérusalem. Albrecht Weinberg, rescapé de l'Holocauste, s'est éteint paisiblement mardi matin à l'âge de 101 ans. Cet homme a survécu à plusieurs camps de concentration et d'extermination ainsi qu'à des marches de la mort pendant la période nazie. Ce rescapé de la Shoah avait suscité l'émoi dans toute l'Allemagne l'an dernier lorsqu'il avait rendu sa croix fédérale du mérite pour protester contre un vote commun de l'Union conservatrice et de l'AFD au Bundestag. La Russie annonce avoir testé avec succès un nouveau missile balistique intercontinental. Il aurait une portée de 35 000 km selon Vladimir Poutine, qui parle de système de missiles le plus puissant au monde. Le Kremlin précise qu'il serait opérationnel pour le combat dès la fin de cette année, quelques mois après l'expiration du traité New Start, qui ne lie plus Moscou et Washington sur le désarmement nucléaire. De son côté, la chef de la diplomatie de l'Union européenne, Kaya Kallas, juge que le fait que Vladimir Poutine ne soit pas en position de force constitue une opportunité pour mettre fin à la guerre en Ukraine. Pour rappel, le président russe a suggéré ce week-end que la guerre qu'il a déclenchée il y a plus de 4 ans contre l'Ukraine touchait à sa fin. On part en Sicile, au sud de l'Italie, où la police de Catane déclare avoir identifié 2 suspects et saisi 2 poulains impliqués dans une course illégale. Des hommes à scooter, armés notamment d'une kalachnikov, suivaient les chevaux lors des courses et tiraient en l'air pour les faire avancer. Les propriétaires des écuries illégales ont été retrouvés les animaux, ont été amendés. Les 2 suspects ont été déférés au tribunal, mais n'ont pas été placés en détention. Toujours en Italie, mais à Rome, Yannick Sinner s'est qualifié pour les quarts de finale du tournoi dans la capitale italienne en battant son compatriote italien Andrea Pellegrino 6-2, 6-3. Le numéro 1 mondial signe une 31e victoire consécutive en Master 1000. Il égale le Serbe Novak Djokovic, resté invaincu dans ce genre de tournoi entre mars et août 2011. Et toujours en sport et toujours en Italie, l'équatorien Jonathan Narvaez remporte la 4e étape du Giro mardi à Cosenza. Il s'impose au sprint devant Aurelius Solar et Giulio Ciccone. Ce dernier nommé s'empare du maillot rose de leader du classement général, juste devant le Suisse Jan Christen. Demain, le temps sera ensoleillé sur la Suisse romande avec quelques nuages au nord. De la pluie sera présente sur le Jura le long des préalpes en soirée. Apparition de la neige dès 1400 mètres, 5 degrés en pleine le matin, 16 à 19 l'après-midi.
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Le duo électro-anglais Disclosure a invité l'américain Al Green pour le titre Feel Like I Do. José James, lui, a repris le succès de Bill Withers, Just the Two of Us.

Having a Party, Sam Cooke a choisi le bar de l'hôtel pour venir faire la fête. Et une première touche de Brésil avec Joyce et son De Frente Proclime.

Le premier a envie de se perdre, la seconde de voler vers la lune. Chet Baker pour Let's Get Lost et Madame Judy Garland pour Fly Me to the Moon.

parle aussi souvent d'amour au bar de l'hôtel. C'est le cas d'Eddie Gourmet avec Amor. Bad Bad Not Good a invité la Canadienne Charlotte Day Wilson pour chanter In Your Eyes.

Try a Little Tenderness, c'est Otis Redding qui nous proposait d'essayer la tendresse. Et le groove d'Alice Russell avec Munkaroo.

Samara Joy a mis sa très belle voix au service du Someone Like You d'Adele. Et Blossom Dearie nous a offert son Did I Do.

une deuxième incursion brésilienne avec Marcia Maria et son Colo de Rio et la guitare de Juan Serrano pour Gorion. Avant la fermeture, nous ferons un détour par l'Italie avec Mattia Bazar, Per Onora d'Amore, et nous ferons de doux rêves avec Lou Rawls, Sweet Dreams. Bonne soirée, à demain, 20h, au bar de l'hôtel.

0: 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Il est 21h.
1: Anthony Lover.
2: Les actrices chinoises Gong Li et américaine Jane Fonda ont ouvert il y a quelques minutes la 79e édition du Festival de Cannes. Le point d'orgue de la cérémonie a été la palme d'honneur, remise au réalisateur néo-zélandais Peter Jackson, à l'origine des trilogies du Seigneur des Anneaux et du Hobbit. Cette récompense lui a été remise par l'acteur Elijah Wood, dont la carrière a été propulsée grâce à son rôle de Frodon dans le Seigneur des Anneaux. Quatre personnes arrêtées début mai au Koweït alors qu'elles tentaient de pénétrer dans le pays par voie maritime ont avoué appartenir aux gardiens de la révolution iranienne. C'est ce qu'annonce le ministère de l'Intérieur du Koweït. Les quatre hommes, deux colonels de la marine, un capitaine et un lieutenant de vaisseau, ont avoué avoir été chargés par l'armée idéologique de la République islamique d'Iran d'infiltrer l'île de Boubiyan. L'ambassadeur iranien dans le pays a été convoqué. L'Union européenne pourrait décider d'étendre au détroit d'Ormuz sa mission navale en mer Rouge, indique la chef de la diplomatie de l'UE, Kaya Kallas. Elle ne le ferait toutefois pas avant que la guerre au Moyen-Orient ne soit terminée. L'armée israélienne poursuit ses frappes au Liban. Deux secouristes sont morts aujourd'hui. Ils viennent s'ajouter aux 380 personnes décédées depuis l'instauration du cessez-le-feu le 17 avril, selon les autorités. Alors que le Liban se prépare à de nouvelles négociations avec Israël jeudi à Washington, le chef du Hezbollah pro-iranien s'y oppose avec fermeté. Il affirme que le désarmement de sa formation ne faisait pas partie des discussions et a promis de transformer en enfer la bataille avec l'armée israélienne. Retour en Suisse où on joue en Super League ce soir. Il s'agit du début de l'avant-dernière journée de championnat. À Genève, Servette et Lausanne font 0-0 après une demi-heure de jeu. Engagés dans le tour contre la relégation, les deux clubs lémaniques sont d'ores et déjà sauvés. Le groupe Loup Suisse se voit conforté dans sa critique de l'approche du Valais en matière de régulation des loups suite à un recours déposé par l'Office fédéral de l'environnement contre l'abattage d'un individu solitaire dans la région de Visper-Terminen dans le Haut-Valais. Du point de vue de la Confédération, l'autorisation d'abattage n'aurait pas dû être accordée. Et on termine par évoquer la protection du manchot empereur qui est au programme d'une conférence sur l'Antarctique en ce moment au Japon. Des responsables d'une cinquantaine de pays débattent entre autres de la protection de cet animal sur cette immense étendue glacée au pôle sud menacée par le changement climatique. Pour rappel, le continent de 14 millions de kilomètres carrés est protégé par le traité sur l'Antarctique signé en 1959 qui le consacre comme terre de science et de paix tout en gelant les revendications territoriales. Ce soir, le ciel sera dégagé avant l'apparition de nuages durant la nuit. Demain, au nord de la Suisse romande, le temps sera plutôt nuageux, au contraire du sud de la Suisse romande où c'est le soleil qui dominera. Attention aux quelques averses sur le Jura et le long des Préalpes en soirée dans la nuit avec une limite plus neige vers 1400 mètres. En plaine, il fera 5 degrés le matin et de 16 à 19 l'après-midi.
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0: 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Il est 22h. Anthony Lover.
1: Donald Trump assure que l'inflation aux États-Unis au plus haut depuis près de 3 ans était de court terme. Dès que cette guerre sera terminée, vous verrez l'inflation descendre de probablement de 1,5%, a déclaré le président américain des journalistes. Les données de l'inflation publiées mardi montrent que les prix à la consommation aux États-Unis augmentaient de 3,8% sur un an en avril. Les discussions avec les États-Unis sur le Groenland progressent, mais aucun accord n'a été trouvé, déclare le Premier ministre de ce territoire autonome danois. Il m'est difficile d'entrer dans les détails des discussions au sein du groupe de travail, mais nous avons franchi certaines étapes dans la bonne direction, annonce Jens Frederik Nielsen au cours du sommet de Copenhague pour la démocratie. Les États-Unis veulent ouvrir 3 nouvelles bases militaires dans le sud du Groenland, selon plusieurs médias, en plus de la base de Pitufik qu'ils détiennent déjà dans le nord de ce territoire. La Serbie et l'OTAN ont lancé pour la première fois des exercices militaires conjoints dans ce pays des Balkans, annonce le ministère serbe de la Défense. La coopération avec l'organisation du traité de l'Atlantique Nord reste un sujet sensible en Serbie. Le pays reste marqué par la campagne aérienne de l'OTAN contre l'ex-Yougoslavie en 1999, emmenée par les États-Unis et lancée pour mettre fin à la guerre au Kosovo. Le patron d'OpenAI, Sam Altman, s'est défendu devant un tribunal californien d'avoir détourné la mission philanthropique des créateurs de ChatGPT. Il a dépeint son accusateur, Elon Musk, de cofondateur avide de pouvoir. En transformant la start-up en société commerciale, Sam Altman et son partenaire ont fait, selon Elon Musk, un usage indu des 38 millions de dollars qu'il avait injectés dans OpenAI après sa fondation en décembre 2015. Les 26 passagers arrivés aux Pays-Bas à bord du premier vol d'évacuation du navire de croisière MV Ondus ont tous été testés négatifs au hantavirus. Les autorités néerlandaises l'annoncent aujourd'hui. Malgré ces résultats négatifs, les passagers doivent tout de même se soumettre à des procédures de quarantaine. Mathilde Gremaud et Franjo von Almen ont été élus athlètes suisses de l'année dans les sports de neige par un jury d'experts. La fribourgeoise de 26 ans et le bernois d'un an son cadet ont reçu cette distinction lors du gala de Swisski à Zurich Oerlikon. Ce prix récompense entre autres leurs prestations lors des Jeux Olympiques de Milan Cortina en février dernier. On joue en Super League pour la 37e et avant-dernière journée de championnat. Et à environ un quart d'heure de la fin du match, Servette mène 2-0 contre le Lausanne Sport à domicile au stade de la Praille à Genève. Les 2 buts pour les Grenats ont été marqués par Douline Emras. Demain, le temps sera ensoleillé sur la Suisse romande avec quelques nuages au nord. De la pluie sera présente sur le Jura et le long des Préalpes en soirée et dans la nuit avec apparition de la neige des 1400 mètres. Prévoyez 5 degrés en pleine le matin, 16 à 19 l'après-midi. Jeudi, des nuages seront présents avec des précipitations intermittentes. Limite plus neige vers 1300 mètres, 7 degrés au minimum, 13 au maximum. 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
2: En soirée à part, il y a 2 types de dragueuses. Celle des salons, les danseuses, et celle des cuisines et des balcons, les parleuses. Elle, c'était une parleuse, elle avait de la bouteille. C'était très agréable d'ailleurs de parler avec elle. Le genre, elle n'était jamais vraiment loin de toi pendant toute la soirée. C'est la coïncidence heureuse des filles qui provoquent l'occasion sans trop la provoquer, abordent sans déborder d'une façon prudente et silencieuse. Et tout s'accélère lorsqu'elle parle, c'est comme un appât qu'elle vous tendait avec ses cils. Elle vous a ferré et son arme réside dans sa manière de vous relancer.

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J'ai pas de passion pour les filles plus vieilles, en particulier, loin de moi l'idée de penser que c'est un défi ou une case à cocher, mais elle n'a d'âge que l'expérience en plus, elle a pas changé de vie, pas de marmot en bas âge, de maison dans le Vaucluse et surtout pas de mari. Donc ça me fait une raison de plus de pas reculer, alors vas-y continue de parler, continue. 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

0: 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Il est 23h.
1: Anthony Lover.
2: La France va prendre une initiative aux Nations Unies pour proposer un cadre en vue d'une mission totalement neutre et pacifique pour une future sécurisation du détroit d'Ormuz. C'est l'annonce d'Emmanuel Macron dans un entretien avec TV5, France 24 et Radio France Internationale. Le président français déplore une escalade dans les déclarations côté américain et iranien. L'Iran rejette les allégations du Koweït qui dit avoir déjoué une tentative d'infiltration des gardiens de la révolution dans l'Émirat. Dans un communiqué, le ministère iranien des Affaires étrangères considère absolument infondées les allégations formulées par les ministères des Affaires étrangères et de l'Intérieur du Koweït, selon lesquelles l'Iran planifierait de mener des actions hostiles contre ce pays. Le président américain Donald Trump s'est envolé mardi pour rencontrer son bon ami Xi Jinping à Pékin. Il a assuré que sa visite serait fructueuse en dépit de leur désaccord sur la guerre au Moyen-Orient, le commerce et Taïwan. Il s'agit de la première visite en Chine d'un président américain depuis celle qu'il avait lui-même effectuée en 2017. Et petite victoire pour le président américain, une cour d'appel fédérale suspend l'exécution d'une décision invalidant sa nouvelle surtaxe de 10%. Elle avait été mise en place après que la Cour suprême ait censuré ses droits de douane généralisés. Le 7 mai, le tribunal pour le commerce international avait conclu que le gouvernement américain n'avait pas autorité pour réclamer cette nouvelle surtaxe de 10%. Le gouvernement avait fait appel en demandant que la décision ne soit pas exécutée tant que l'affaire n'était pas définitivement tranchée par la justice. La Cour le lui a accordé. En basketball, les Lions de Genève remportent leur demi-finale face aux Star Wings. Mardi à Bâle, les Lions se sont imposés 93-76 et ont mis un terme à cette série lors de l'acte 4. Ils joueront le titre national face à Fribourg Olympique dans un remake de la saison dernière. Les Fribourgeois seront favoris, étant toujours invaincus dans les playoffs. Acte 1 de la finale samedi, elle sera à suivre en direct dès 18h40 sur RTS2. En football, on jouait ce soir l'avant-dernière journée de championnat de Super League. Servette enchaîne un 8e match sans défaite en battant Lausanne Sport 2-0 à domicile. Grasshopper, de son côté, bat 3-2 Winterthur après avoir été mené 2-0 à la mi-temps. Conséquence, Winterthur est relégué en 2e division. Et on termine en Espagne où un nouvel épisode dans la saison tourmentée du Real Madrid a lieu. Son président Florentino Pérez annonce convoquer des élections. Il déclare se représenter, écartant toute démission. En poste entre 2000 et 2006, puis dès 2009, Florentino Pérez, 79 ans, a fustigé devant la presse un courant anti-madridiste qui veut détruire le Real Madrid, notamment dans certains milieux du journalisme. Son mandat courait jusqu'en 2029. Ce soir, le ciel est dégagé avant l'apparition de nuages durant la nuit. Demain, au nord de la Suisse romande, le temps sera plutôt nuageux, au contraire du sud de la Suisse romande où c'est le soleil qui dominera. Attention, quelques averses sur le Jura et le long des Préalpes en soirée et dans la nuit avec une limite plus neige vers 1400 mètres. En pleine, 5 degrés le matin, 19 après-midi.
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1: Anthony Levert.
2: Un laboratoire sud-africain produira un traitement préventif du VIH extrêmement prometteur. Il s'agit d'un grand pas pour la souveraineté médicale de l'Afrique, où le taux d'infection à ce virus reste élevé, annonce United, une organisation internationale de santé. Le lenacapavir, développé par le laboratoire pharmaceutique américain Gilead, est un traitement injectable contre le VIH qui ne doit être administré que deux fois par an. Les études montrent qu'il réduit de 99,9% le risque de transmission de la maladie. De son côté, le Ghana annonce l'évacuation de 300 de ses ressortissants vivant en Afrique du Sud. La raison, plusieurs incidents xénophobes qui ont eu lieu dans le pays au cours des dernières semaines. Cette décision intervient alors qu'une série de manifestations anti-migrants ont été organisées récemment dans le pays le plus industrialisé d'Afrique. Le ministre américain de la Justice par intérim, Todd Blanche, a défendu mardi les injonctions judiciaires délivrées à des journalistes. Le but de ces injonctions serait de les contraindre à livrer leurs documents et archives dans le cadre d'enquêtes sur des fuites d'informations classifiées. Le Conseil suisse de la science recommande la mise en place d'une stratégie nationale pour l'infrastructure d'intelligence artificielle. Dans un rapport publié mardi, il juge cette démarche décisive pour assurer la compétitivité de la recherche suisse. Le document souligne également l'importance d'un financement fiable et durable. Le canton de Vaud aura sa nouvelle zone de détention avant jugement. Après un long débat, le Grand Conseil vaudois a validé le crédit de 40 millions de francs destinés à construire une nouvelle structure pénitentiaire de 60 places à Orbe. L'objectif, lutter contre la surpopulation carcérale. Le tribunal des mesures de contrainte valaisan refuse au gérant du Constellation, Jacques Moretti, de se rendre au poste de police seulement une fois par semaine, selon une ordonnance dont la RTS a pris connaissance. Il estime que le risque de fuite est toujours présent 5 mois après le drame de Crans-Montana. Jacques Moretti devra donc continuer de se présenter chaque jour au poste de police. Il n'y aura pas de Tour de Romandie féminin en 2026. Initialement prévu du 4 au 6 septembre prochain, la 5e édition de l'épreuve est reportée d'une année. Parmi les raisons invoquées, un grand nombre d'événements sportifs en Suisse romande ces prochains mois, mondial de hockey et grand départ du Tour de France femmes notamment. À ce stade, les soutiens financiers nécessaires pour garantir la tenue de l'édition 2026 n'étaient pas garantis. Le projet Confluence de rapprochement entre le Centre dramatique fribourgeois Théâtre des Os et le Centre de création Nuitonie devrait voir le jour. Pour rappel, il avait été initié par l'État de Fribourg en concertation avec Coriolis Infrastructure et les deux conseils de fondation responsables. L'intégration complète devrait avoir lieu à l'horizon 2029-2030. Mercredi, le temps sera ensoleillé sur la Suisse romande avec quelques nuages au nord. De la pluie sera présente sur le Jura et le long des Préalpes en soirée et dans la nuit avec apparition de la neige dès 1400 mètres. Prévoyez 5 degrés en pleine le matin, 16 à 19 l'après-midi.
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0: partie. Israël, dont la présence a engendré le plus important boycott de ses 70 ans d'histoire. La Suisse, elle, entre en scène jeudi pour l'autre demi-finale avec la bernoise Veronika Fussaro et son titre Alice. Et puis Mathilde Gremaud et Franjo van Almen, élus athlètes suisses de l'année dans les sports de neige. Récompense hier soir lors du gala de Swiss Ski à Zurich. Franjo van Almen s'est distingué cet hiver avec entre autres 3 médailles aux Jeux Olympiques en Italie. Mathilde Gremaud a quant à elle réitéré sa victoire olympique d'il y a 4 ans en slopestyle. Retour de nuages en fin de nuit sur le nord de la Suisse romande et c'est ensuite un temps en partie ensoleillé qui nous attend ce matin. Quelques averses sur le Jura et le long des Préalpes en soirée. La nuit prochaine, donc, la neige sera à 1400 mètres. Ce sera ensoleillé par contre autour du Léman et en vallée. Il fera entre 5 et 16 degrés en plaine.
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0: 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Il est 2h. Laurent Blanchard.
1: Donald Trump est en route pour Pékin où il doit rencontrer le président Xi Jinping. Il s'agit de la première visite en Chine d'un président américain depuis celle d'un certain Donald Trump lui-même. C'était en 2017. Il devrait être question entre autres des sujets de friction entre les deux pays, la crise au Moyen-Orient, les ventes d'armes des États-Unis à Taïwan ou encore le contrôle des exportations de terres rares par la Chine. Le Hamas s'est rendu coupable de violences sexuelles systématiques à grande échelle. C'est ce qu'avance un rapport d'une commission d'enquête israélienne publié hier. Pour autant, une enquête du New York Times publiée hier également montre que des violences sexuelles israéliennes généralisées ont aussi eu lieu sur des détenus palestiniens. Le journaliste reporte des violences contre des hommes, des femmes et même des enfants. Le ministère israélien des Affaires étrangères dénonce une campagne anti-israélienne soigneusement orchestrée selon ses mots. Les suites du drame de Grand-Montanage, Jacques Moretti devra encore pointer au poste de police tous les jours. Le tribunal des mesures et contraintes valaisan a rejeté la demande du gérant du Constellation. Il souhaitait se rendre au poste de police seulement une fois par semaine. Dans une ordonnance qu'a pu consulter la RTS, le tribunal estime qu'un risque de fuite est toujours présent. Le projet de mécanisme de destitution des conseillers d'État vaudois se précise. La commission vaudoise chargée d'en étudier le principe a voté lundi à l'unanimité la mise en place d'un tel système. Pour la commission, la compétence de suspendre et ou de destituer un ou une ministre devrait revenir au Grand Conseil. Le Conseil d'État émet tout de même des doutes, entre autres sur les difficultés à définir des critères de destitution. Le 79e Festival de Cannes s'est lui ouvert hier soir, 22 films en lice pour la Palme d'Or, une cérémonie d'ouverture qui célèbre le cinéma comme un acte de résistance qui transcende les cultures. Sur le tapis rouge cette année, entre autres Penélope Cruz, Barbara Streisand ou encore Marion Cotillard. Israël, la Finlande et la Grèce obtiennent eux leur billet pour la finale de l'Eurovision 2020.